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J'ai lu pour vous une émission de Radio Royan et de Radio Dragon. Le livre dont on va parler s'appelle « Pourquoi avons-nous peur ?» de Sébastien Boller, sous-titré « Notre cerveau face aux menaces du XXIe siècle ». Partons de l'hypothèse que l'histoire de l'humanité remonte à Lucie, Lucie qui a vécu 3 millions d'années en arrière. Lucie se différenciait de nos cousins, les singes, à deux titres, à savoir qu'elle marchait sur ses deux membres inférieurs et qu'elle était dotée d'un cerveau un peu plus gros que celui de ses cousins. Lucie ne parlait pas. Elle mesurait 1m10 et devait peser moins de 30 kg. Sa dentition lui convenait pour manger de la viande, mais ne lui aurait pas permis de tuer. Ainsi, dans le jeu du chat et de la souris, Lucie avait tenu le rôle de la souris. Bon. En fait, dans le monde animal, tout le monde joue tour à tour le rôle du chat et celui de la souris. C'est un jeu où le chat ne gagne pas à toutes les fois. Pour se sauver, la proie dispose de deux stratégies, se cacher ou fuir. À peu près tout le monde animal connaît cette situation, dont Lucie, bien entendu. Le mécanisme qui permet à la proie d'échapper à son prédateur est la peur. Mécanisme qui comprend trois séquences, à savoir l'alerte, le choix de la réaction à avoir et l'effectuation de cette action. Les animaux les mieux équipés pour mettre en œuvre ce mécanisme sont ceux qui disposent d'un système nerveux central. Et parmi eux, les mieux armés sont ceux qui vivent en groupe, dont les primates, dont les hominidés, tels Lucie, sont issus. S'agissant d'échapper à un prédateur, le groupe présente deux atouts. D'abord, il permet une meilleure vigilance. Il y a toujours un individu mieux placé que les autres pour détecter le danger. Mais aussi, lors de la fuite, il est plus difficile pour un prédateur de cibler sa proie au sein d'un groupe où tout le monde se ressemble. L'étape suivante de l'évolution est celle où le groupe devient capable de faire face à son attaquant. Par exemple, certains individus font diversion pendant que d'autres le harcèlent. L'étape d'encore après, c'est quand le groupe devient à son tour prédateur. S'agissant d'espèces humaines, on en arrive à Sapiens et à Néandertal, c'est-à-dire à l'époque du Paléolithique. On estime qu'à cette époque, les groupes d'humains comprenaient de l'ordre de 150 membres. Il s'agissait alors de clans et non plus de simples groupes comme lors du temps de Lucie. On peut penser qu'au sein de ces clans, la peur était moins dominante que lors des époques précédentes. Alors pour aller plus loin, il faut rappeler selon quelle hypothèse nous travaillons. Nous travaillons selon l'hypothèse de l'évolution des espèces telle que découverte et formalisée par Darwin. Alors reprenons l'histoire des proies qui tentent d'échapper à leurs prédateurs. Celles qui échapperont seront, par définition, celles qui seront le plus aptes à le faire. Et ce sont aussi celles qui feront le plus de petits et répandront ainsi leurs gènes. Si ces gènes sont porteurs de la capacité à courir vite, alors les générations suivantes courront sensiblement plus vite. Et c'est ainsi que nous disposons de jambes nettement plus longues et plus agiles que celles de Lucie. La théorie de l'évolution est assez facile à admettre s'agissant des caractéristiques physiques. Il suffit de pouvoir examiner les différents successeurs d'une même lignée. Par exemple, on peut constater que Homo erectus était déjà moins pataud que Lucie. Mais il faut maintenant accepter que la théorie de l'évolution s'applique aussi au comportement, du moins au comportement qualifié d'instinctif. Un petit mammifère du désert, le suricate, illustre parfaitement ce propos. À tour de rôle, les suricates se dressent sur leurs pattes arrière pour surveiller l'horizon et détecter la menace d'un prédateur. S'il y a danger, ils avertissent le reste du groupe par de petits cris, et tout le monde va se planquer. Ainsi, l'évolution a-t-elle doté le suricate
non seulement d'un regard perçant, mais aussi d'un comportement particulier assurant sa survie. L'autre théorie, encore plus difficile à avaler, est que l'espèce humaine ne soit ni plus ni moins qu'une espèce animale, et que, à ce titre, notre chère psyché est faite essentiellement de mécanismes physiologiques, lesquels correspondent eux-mêmes à des phénomènes de nature électrochimique. On est ainsi très loin de Descartes, pour qui le corps et l'esprit étaient deux entités distinctes, momentanément réunies. Néanmoins, Descartes se plaçait dans une tradition où il était admis que le corps soit porteur d'instincts, de mauvais instincts, il va sans dire. Ainsi, selon l'Évangile, l'esprit est bien disposé, mais la chair est faible. Dans tout ce qui suit, on oubliera cette distinction entre corps et esprit. On oubliera aussi l'outrecuidance du monde contemporain qui veut que la raison et la volonté puissent triompher de tout. On reconnaîtra plutôt qu'un raisonnement n'a jamais consolé d'un deuil, de même aucune volonté ne vient à bout d'une addiction. Ou bien encore l'orgueil, qui veut que la nature humaine soit exempte d'instinct. Ce serait oublier nos multiples appétits et surtout nos vieilles peurs. Alors, ceci étant posé, on peut en revenir à l'histoire de l'humanité en prenant cette histoire sous l'angle des peurs qui ont forgé et notre organisme et notre inconscient.

Nous continuons l'exploitation du livre de Sébastien Boller, Pourquoi avons-nous peur ? Il apparaît vite que nous avons peur parce que cette émotion nous permet de nous écarter du danger. La peur a donc accompagné l'humanité et lui a ainsi permis de survivre et de prospérer. Comme tout autre, notre espèce a engrangé les leçons du passé. Ce sont des leçons qui ont façonné notre inconscient tout autant que notre corps. Il en résulte, chez nous humains, des comportements dont la logique n'est pas apparente et dont à ce titre nous n'avons pas la pleine maîtrise. Le cas extrême est celui des phobies. La peur du noir est la plus anodine d'entre elles. En fait, ce ne sont pas les peurs héritées qui nous posent problème. Elles sont effectivement le plus souvent trop atténuées pour nous gêner, hors phobie à caractère pathologique. Ce sont plutôt les réflexes préventifs inconscients qui influent notre conduite de façon préjudiciable. L'exemple typique est la peur de l'inconnu. Peur de l'inconnu qui nous conduit à nous méfier des étrangers, à nous en méfier d'autant plus qu'ils diffèrent de nous par l'apparence. Nous avions entrepris notre histoire de l'humanité 3 millions d'années en arrière avec Lucie. Nous en étions arrivés au paléolithique en relevant que la peur des prédateurs avait conduit nos ancêtres à vivre en société pour mieux se protéger des dangers de la vie sauvage. J'avais oublié de dire qu'au passage, entre 150 000 et 50 000 avant Jésus-Christ, les 10 ancêtres s'étaient répandus sur quasiment toute la surface de la Terre, faisant ainsi de l'espèce humaine l'espèce la plus invasive que la Terre n'ait jamais portée. Ceci étant dit, on peut penser que si les humains ont ainsi erré de par le monde, eh bien c'était tout simplement qu'il manquait de nourriture, et que la peur dominante était celle de mourir de faim. Pendant cette dizaine de milliers d'années, le cerveau humain grossissait, avec deux effets, ingéniosité et imagination. L'ingéniosité permettra d'inventer des outils, de maîtriser le feu, de domestiquer les espèces animales et de faire pousser des plantes. Ainsi, nos lointains ancêtres allait-il passer du statut de chasseur-cueilleur à celui d'éleveur-cultivateur? C'est ce qu'on a appelé la révolution du néolithique. Une première conséquence a été que les denrées ainsi produites ont permis de nourrir nettement plus de monde. Ainsi, la population humaine a-t-elle augmenté de façon considérable. Cette relative abondance a bouleversé la nature même des sociétés humaines. L'existence de moyens de production a conduit à la notion de propriété. Des villes sont apparues s'accompagnant de nouvelles structures sociales. En un mot, le capitalisme était né. Avant même l'achèvement du néolithique, il apparaît que les humains eurent des besoins autres que ceux dictés par la survie matérielle. Les peintures de la grotte Charvet en sont une preuve incontournable. Alors, par commodité, on a parlé d'apparition de la religion. Par religion, il fallait entendre développement de l'imaginaire et pratique associée de la magie. Selon notre auteur, c'est la peur qui est à l'origine de tout ça. En effet, les humains ont toujours été dépassés par leur environnement. Quoi qu'ils fassent, la maîtrise des choses continuait à leur échapper. Plus ils progressaient, plus l'horizon à atteindre s'éloignait et plus la peur s'établissait. Il fallait donc sortir de l'épure et se projeter mentalement et affectivement dans un autre monde. Ainsi aurait commencé une longue aventure qui dure encore de nos jours, celle des religions. Selon notre auteur, les religions elles-mêmes auraient évolué, car nos peurs auraient évolué. Ainsi, à l'âge de Pierre, c'étaient les famines qui étaient redoutables. En conséquence, les pratiques magiques avaient-elles pour but de rendre favorables les puissances dont dépendait la production de nourriture,
Et c'est peu à peu que les humains auraient pris conscience que, finalement, tout est dépassé. D'où le développement du monothéisme, car seul un être suprême pouvait avoir pouvoir sur tout. Notre auteur a donc tenté d'associer l'histoire de l'humanité et l'histoire de ses peurs. Le but d'une telle association est de révéler de quoi nous avons hérité, à savoir quels schémas mentaux ont été déposés au plus profond de notre inconscient. Cet héritage pourrait se résumer à deux peurs essentielles, la peur de l'inconnu et la peur de manquer. À partir de ces deux peurs mères se décline toute une palette de peurs plus précises. Typiquement, s'agissant de la peur de l'inconnu, on va rencontrer la peur de l'autre, la peur de l'avenir, voire la peur de soi-même. Tant qu'à la peur de manquer, elle donnera lieu à l'avarice, à l'avidité. Et là aussi, à l'angoisse de l'avenir. La complexité du sujet de la peur va au-delà. Par exemple, la peur de l'autre sera antinomique avec la peur de manquer. En effet, seule la vie en société peut assurer un minimum d'accès aux ressources. Ainsi, la peur va engendrer des stratégies, le plus souvent inconscientes, pour éviter le danger. Mais ces stratégies vont révéler d'autres dangers et d'autres peurs. Les survivalistes connaissent le problème. Ils prennent des dispositions en vue de l'apocalypse, mais ils craignent que ce soit d'autres qui en profitent et s'arment en conséquence. Il ne pourrait s'agir là que de simples impasses, dont un simple raisonnement permettrait de sortir. Il n'en est rien. La peur, comme on va le voir, met en œuvre des mécanismes psychologiques conséquents, et physiologiques surtout, sur lesquels nous n'avons aucune prise.

Nous sommes toujours sur le livre de Sébastien Boller, « Pourquoi avons-nous peur ?» Alors je rappelle que ce livre fait l'hypothèse où nous appartenons à une espèce animale, l'espèce humaine, et que, à ce titre, tout ce que nous éprouvons, tout ce que nous faisons résulte ou donne lieu à des phénomènes physiologiques, typiquement des influx nerveux, ainsi que la production, la transmission et la réception de neurotransmetteurs ainsi que d'hormones. La science actuelle a une vision assez précise de ces phénomènes, ceci grâce à des observations et à des expériences faites essentiellement sur des rats. Rappelons que nous partageons 85%

quasi systématique, la peur débouche sur l'agressivité. C'est l'exemple du chien pris dans un piège et qui mord la main venue le secourir. Désormais, grâce à l'imagerie cérébrale, on peut aller un cran plus loin et cartographier les mécanismes neuronaux que la peur met en branle. C'est ainsi que fut découvert, il y a suffisamment longtemps pour qu'on en soit sûr, le rôle majeur joué par une zone bien particulière du cerveau, l'amygdale. Et désormais, on est même capable de voir ce qui se passe dans l'amygdale elle-même. L'amygdale joue un rôle central dans le mécanisme de la peur. C'est l'amygdale qui incite à prendre les jambes à son cou pour fuir un prédateur. Reste à savoir par quel mécanisme cette incitation se fait. C'est le rôle des neurotransmetteurs, mais pas seulement. Les hormones sont aussi de la partie. Il existe entre ces deux substances une différence essentielle, à savoir que les neurotransmetteurs sont transportés par les neurones, alors que les hormones sont transportées par le sang. Et pour les hormones, c'est un peu comme avec Internet. Tout le monde peut s'adresser à tout le monde. Et dans ce jeu de la communication, par hormones interposées, l'amygdale est championne. Alors, à noter qu'on parle d'amygdale au singulier, alors qu'il s'agit en fait de deux zones symétriques situées à la base du cerveau. L'amygdale fait partie du système limbique, appelé quelquefois cerveau émotionnel. Il comprend aussi l'hippocampe, notamment impliqué dans la formation de la mémoire à long terme. On aura compris qu'il s'agit là d'une mécanique complexe. L'amygdale joue deux rôles essentiels, d'abord la détection, puis le déclenchement de l'alerte. Avant même la détection, l'amygdale stimule un système de veille. C'est ainsi qu'on a découvert que pour remplir ce rôle, le cerveau n'était jamais vraiment au repos. L'amygdale est en prise directe avec des centres sensoriels. À ce titre, elle décode directement les stimuli visuels. Ainsi, est-ce elle qui reconnaît les visages et leurs expressions. Le déclenchement de l'alerte peut avoir lieu de deux façons, par la voie courte ou par la voie longue. Dans ce deuxième cas seulement, le sujet a la possibilité de choisir la réaction à avoir. On aura compris que le système hormonal joue un rôle central dans cette affaire. Ainsi, l'amygdale est à la base de la production par les glandes surrénales de cortisol et d'adrénaline, qui peuvent être vues comme les hormones du stress et par voie de conséquence l'agressivité. A l'inverse, la sérotonine, qui est un neurotransmetteur, a un effet apaisant sur l'amygdale. Enfin, une teneur élevée en testostérone conduit à une amygdale plus volumineuse. Bon, je m'arrête là dans ce descriptif. L'histoire était de comprendre en quoi l'amygdale se situait au carrefour de processus physiologiques complexes et que, à ce titre, la peur était un facteur comportemental dont la maîtrise nous échappait totalement. En effet, non seulement nous ne maîtrisons pas nos peurs en tant que telles, mais de plus, ces peurs ont des effets induits que nous maîtrisons encore moins.

0: Nous allons en terminer avec le livre de Sébastien Boller. Pourquoi avons-nous peur vis-à-vis de ce qui va se passer au XXIe siècle? Nous venons de voir combien le mécanisme de la peur était élaboré et surtout combien il interagissait avec l'ensemble de nos comportements. La question qui nous préoccupe est de savoir qu'est-ce que ça nous fait maintenant. Plus exactement, en quoi un mécanisme d'adaptation élaboré durant l'âge de pierre nous aide-t-il à l'époque contemporaine? On a vu que les deux peurs mères sont la peur de l'inconnu et la peur de manquer. Alors commençons par la peur de manquer. Très clairement, elle est plus que jamais dans le paysage. La preuve en est que de façon récurrente, les deux tiers des Français placent le niveau de vie en tête de leurs préoccupations. Précisons qu'en matière de PIB par tête, la France se situe au 19e rang mondial sur 190. Il s'agit donc d'une attitude subjective. C'est aussi la peur de manquer qui nous conduit à nous encombrer de gadgets inutiles. Il faut savoir que l'acte d'acquérir produit une hormone de bien-être qui apaise cette fameuse amygdale. Acheter nous sécurise. Ce sont nous, les consommateurs, qui avons créé la société de consommation. Ce ne sont pas seulement les producteurs que cela enrichit. Alors l'hyperconsommation de sucre résulte directement de l'inadaptation de l'humanité contemporaine à son environnement. Le sucre est un nutriment dont nous raffolons. Du temps de nos lointains ancêtres, les chasseurs-cueilleurs, le sucre était rare et précieux. Ce n'est plus le cas aujourd'hui, donc nous le consommons à haute dose. Il en résulte que désormais, l'obésité fait plus de victimes dans le monde que la dénutrition. Il s'agit là d'un véritable péril, un péril qui résulte d'une double cause. D'une part, nous sommes asservis à nos mécanismes hormonaux, dont la peur est l'un des agents, et d'autre part, notre organisme n'est pas adapté au monde dans lequel nous vivons. En parallèle avec la peur de manquer, la peur de l'inconnu. En fait, ce n'est pas l'inconnu qui nous fait peur en tant que tel. C'est l'imaginaire qu'il suscite. Quand, au Moyen-Âge, un voyageur était perdu en forêt, il redoutait les loups et les bandits. Il ne lui serait pas venu à l'idée de redouter un tremblement de terre. On raconte que l'attente de la torture est plus dure encore que la torture elle-même. Et toujours, s'agissant de torture, on dit encore que le plus cruel est d'annoncer à la personne la torture qu'elle craint le plus. De la même façon, Freud disait que nous ne redoutions pas réellement la mort, pour la simple raison que nous ignorions ce qu'elle est. Nous ne pouvons que nous représenter la mort. Autrement dit, l'inconnu qui nous fait peur est un inconnu que nous pouvons imaginer à partir de ce que nous connaissons déjà. C'est d'ailleurs pour cela que notre amygdale a un accès particulier à notre mémoire à long terme. Or, aujourd'hui, les périls qui nous menacent n'impriment pas dans notre sensibilité profonde. Les scientifiques auront bon nous démontrer que le réchauffement climatique constitue une menace inexorable. Rien n'y fait. Leur démonstration s'arrête au niveau du néocortex, lequel n'a rien à voir avec l'amygdale. Et quand bien même ce n'est pas en générant cortisol et dopamine que notre conduite s'en trouvera modifiée. Nous n'en sommes plus à l'époque où il suffisait de courir pour échapper au péril. Il en va de même des autres périls qui nous menacent et dont nous savons pertinemment, intellectuellement, qu'ils nous seront fatals. L'autre grand péril est l'empoisonnement de la planète. Un chiffre terrible nous est donné par le poids de plastique que contient notre cerveau, 7 grammes, soit une fois et demie le poids d'une carte de crédit. Alors pour le moment, on se contente de parler de pollution. Il s'agit en fait d'un empoisonnement irréversible et mortel. nous ne courons plus pour fuir le danger, nous courons après le danger. C'est ce qui se passe à propos de l'intelligence artificielle. Jusqu'à présent, l'humanité avait plutôt bien encaissé la révolution technologique, sachant qu'on pensait pouvoir s'affranchir des conséquences à long terme. Ce n'est plus le cas avec l'IA. On en est presque au sauve-qui-peut. Notre intelligence d'animal supérieur ne nous a pas apporté la sagesse. En revanche, comme l'a si bien dit Bergson, elle nous permet de construire des machines performantes. À partir de là, on imagine de quoi sera fait notre avenir. D'un côté, nos peurs, peur de manquer, peur d'un inconnu fantasmé, qui nous conduisent à la catastrophe, dégradation du milieu de vie, empoisonnement. De l'autre, notre intelligence qui nous permettra d'inventer des palliatifs. Des palliatifs dont un des rôles sera d'apaiser nos peurs. En effet, ils nous donnent l'illusion de maîtriser notre environnement et de vaincre ainsi l'éco-anxiété qui, malgré tout, avait fini par apparaître. Ainsi s'achève l'exploitation du livre de Sébastien Boller. Pourquoi avons-nous peur ? Paru chez Plomb, 2026, 330 pages, 22 euros. 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
1: Bonjour à toutes et à tous. Merci de rejoindre le Jazz du Dragon à Arco Micro pour un numéro consacré à des jazzmen, à des musiciennes et musiciens portugais. À l'image du pays lui-même, la scène jazz portugaise est restreinte. Mais son esthétique se révèle rapidement à ceux qui ont simplement envie de l'explorer. Alors on va tirer un fil musical et le dérouler au Portugal. Le premier brin de ce fil, c'est un pianiste-compositeur-orchestrateur né à Lisbonne en 1979, Filipe Raposo. Il a commencé ses études de piano au Conservatoire National de Lisbonne. Il est diplômé en composition de l'École supérieure de musique. Obtenant une bourse de l'Académie royale de musique de Stockholm, un master en interprétation piano-jazz, il collabore depuis 2001 comme compositeur, pianiste et arrangeur avec de nombreux grands noms de la musique et du cinéma portugais. Régulièrement aussi avec les principaux acteurs, auteurs et compositeurs de la Révolution portugaise de 1974, José Mário Branco, Fausto ou encore Sergio Godinho. Et puis avec des musiciens de la musique vocale contemporaine, on va l'écouter dans un instant, mais on commence par un album solo qui appartient à une trilogie résultant d'une réflexion artistique sur l'influence des trois couleurs dans l'art, le rouge, le noir, le blanc. Le but de Filipe Raposo, c'est de susciter ce genre d'intérêt pour l'auditeur à travers les sons qu'il entend, que ce soit dans l'organisation d'un chaos précompositionnel ou dans la subversion d'un ordre attendu ou supposé attendu. Voilà. On écoute l'extrait Méphistophélès.

Felipe Raposo, pianiste, compositeur portugais, extrait de l'album Ocre, pour lier l'histoire de la couleur et l'art de l'écoute, comment se représentent nos mythes, comment les rendre visibles et palpables, c'est l'ambition du pianiste. Alors il entretient une relation étroite avec certains des plus grands noms de la scène internationale du fado, tels que Joana Amendoeira, Carminho, et il joue dans plusieurs projets jazz. Depuis 2004, avec la Cinémathèque portugaise, il collabore en tant que pianiste résident pour accompagner des films muets. Et puis il a travaillé avec de nombreux orchestres européens. On l'écoute avec la chanteuse Rita Maria, cet extrait de l'album Art of Song, le volume 1, il est titré When Baroque Meets Jazz. Alors il y a eu un volume 2, titré lui Between Sacred and Profane, entre le sacré et le profane, et voilà, on est à la rencontre du jazz et du baroque avec une musique que les jazzmen ont été nombreux à reprendre, à revisiter. Elle est signée Rameau, extrait des Indes galantes, Les Sauvages.

Felipe Raposo au piano, Rita Maria à la voix. Rita Maria est née à Lisbonne le 17 octobre 1984. Elle commence à étudier la musique à l'âge de 8 ans et à partir de 14 ans, elle chante du jazz. Elle a étudié le chant lyrique au Conservatoire National de Musique de Lisbonne et le jazz à la Barreiro Jazz School de Porto également. Et puis elle est passée par le Berklee College of Music de Boston. Une partie de sa vie adulte se partage entre le Portugal, les États-Unis et l'Équateur. On l'écoute en duo cette fois-ci. Non. Avec, au lieu que ce soit Felipe Raposo, c'est guitare et électronique pour ce qui est de Mané Fernandez. Et le troisième homme, c'est Joao Mortágua au sax, à la voix, Rita Maria.

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On vient d'entendre Rita Maria avec le saxophoniste Joao Mortágua et le guitariste électronique Mané Fernandez. C'est extrait d'un album sorti en 2022, Quang Nu Lis. Le titre, je vous le fais en français, Cycle de vie d'un hamster. José Mortágua, c'est un saxophoniste compositeur qui est basé à Coimbra, hein, au Portugal. Il a déjà sorti une dizaine d'albums de sa propre musique. Il enregistre beaucoup, il se produit régulièrement en live. Il a été élu musicien jazz de l'année par la télévision nationale, c'était en 2017. Un de ses albums a remporté le prix du meilleur album de jazz au Portuguese Music Play Awards, c'était en 2019. On va l'écouter sur scène avec trois autres saxophones et puis deux batteurs, Alexandre Lazzaro et Pedro Vasconcelos. Le titre est signé Joao Mortágua, Axes Shiny Axe.

Vous écoutez le Jazz du Dragon, on tire un fil qui nous promène au Portugal, parmi la jeune génération des musiques improvisées du jazz, mais en lien parfois avec la musique traditionnelle. On va écouter un contrebassiste, il est l'élève, c'est un guitariste pardon, il est l'élève d'un contrebassiste, le danois Peter Held. Il s'agit du portugais Mané Fernandes. Il utilise sa guitare, ses pédales pour produire des riffs aigus, des jeux de cordes graves. Il s'inspire de courants folkloriques rock et improvisés, des compositions qui s'apparentent à de la musique contemporaine minimaliste, à la fois composée et improvisée. Je vous laisse juste, je trouve ça superbe, quoi qu'on en dise. Le guitariste Mané Fernandes.

Mané Fernandes, jeune guitariste portugais en solo, électronique et guitare. C'était extrait de l'album Matrice Motrice, le titre MM6. On va l'écouter à nouveau, mais cette fois-ci avec Lucas Curcio à la basse et à la mandoline, José Suarez au saxophone alto et José Diego Martins au piano et synthétiseur. Extrait de son album Enter the Squeak, le titre Ode to a Mixtape.

Vous écoutez le Jazz du Dragon, Ode to a Mixtape, le groupe du jeune guitariste Mané Fernandez. On va retrouver le saxophoniste João Mortágua à l'alto avec un autre guitariste, André Fernandez, à la contrebasse, Nelson Cascay, et à la batterie, João Lancastre. C'est extrait d'un album qui s'appelle Neighbor's Lizard, et c'est le titre éponyme.

Album enregistré en avril 2022 à Lisbonne, Neighbo Lizard. On va s'arrêter sur ce musicien sous lequel est publié cet album, le bassiste Nelson Cascais. Il est élégamment rattaché à toute la sphère de la musique improvisée au Portugal. Et il vient de sortir un album. Il est rejoint là par un Américain sur cet album, donc on n'a pas que des saveurs portugaises. Là, l'organiste, pianiste est américain, c'est Jess Chandler, sublimement soul. Il s'est enfui au Portugal où il a rapidement rencontré la crème des jazzmen. Alors le leader, Cascais Nelson, il a 32 ans, il se révèle là comme un compositeur incontournable, auteur de toutes les compositions originales de cette session hypnotique titrée « De Mania Comecha Odia ». Demain commence aujourd'hui, je pense. Oui, c'est le rôde de Chandler qui est le principal responsable du coussin harmonique qui va nous envelopper les oreilles. Mais c'est la mélodie en cascade du saxophone et de la guitare, avec Nelson Cascais qui place sa simple ligne de basse à trois notes sur des intervalles parfaits. C'est captivant. Et puis il y a le sax ténor un peu gras de Pedro Moreira pour aborder un terrain harmonique plus audacieux. Et puis les lignes de la guitare chaleureuse d'André Fernandez. Voilà, magnifique programme. André Fernandez, lui, il a que 29 ans. C'est captivant. On écoute. L'album s'appelle Nine Stories.

le Jazz du Dragon, 104.4, 96.8 sur la FM, extrait d'un album sorti en 2025, Nine Stories, avec les synthétiseurs de Jess Chandler, la contrebasse et les compositions de Nelson Cascais, et puis la guitare André Fernandez, le saxophone Pedro Merora. On va revenir au trio du saxophone Joa Mortagua et de la chanteuse Rita Maria. On va terminer avec le titre bien nommé Fast Hands.

Rita Maria à la voix, João Mortágua au saxophone alto et Manny Fernandez à la guitare. Ainsi se termine ce voyage musical à travers le Portugal, une scène jazz qui ne fait pas beaucoup parler d'elle, et à tort, parce qu'elle est extrêmement novatrice et bien présente. Alors, peut-être moins internationale que les autres scènes européennes, mais de très belles factures. Je vous donne rendez-vous la semaine prochaine pour un nouveau numéro du Jazz du Dragon. Au revoir à tous, prenez soin de vous.

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5: Pierre Boudias.
4: L'actualité, c'est avec Gaëtan Plenet. Bonjour Gaëtan.
6: Ah, bonjour Pierre, bonjour à tous.
4: On est dans les vignes dès le début de ce journal, près de Nantes, dans l'ouest de la France.
6: Et là-bas, on cueille déjà le raisin, bien plus tôt que d'habitude, effet de la sécheresse et des canicules à répétition. On va parler aussi de la Belgique, confrontée au pire incendie de son histoire. Le pays demande même à activer le mécanisme de protection civile de l'Union européenne. Dans ce journal également, le Liban, avec ses frappes israéliennes meurtrières. Hier, 11 personnes tuées, dont plusieurs enfants. On vous parlera aussi de cette habitante de Kousra qu'on a pu joindre en Cisjordanie occupée. Elle ne peut pas sortir de chez elle. Sa maison fait partie de celles qui sont assiégées par des colons israéliens. Reportage à suivre en Ukraine dans un cours de yoga pas comme les autres. Hier à Kharkiv, yoga et manifestation pour réclamer le retour du désormais ex-ministre de la Défense Mykhaïlo Fedorov, limogé le mois dernier. Et puis on fera un point sur les nouveaux affrontements intercommunautaires meurtriers cette semaine dans le centre du Nigeria. Avant de finir plus légèrement en musique avec les membres du groupe de reggae de Kongos en concert ce soir en Finlande, 80 ans et quelques tubes au compteur.
4: 16 départements français toujours placés en vigilance orange ce matin.
6: La canicule n'est pas encore tout à fait terminée, même si les températures, c'est vrai, redescendent petit à petit. Oui, mais pour combien de temps? On l'ignore, alors que l'été n'est pas fini et qu'il a déjà été perturbé par plusieurs vagues de chaleur renforçant la sécheresse. Parmi les conséquences, le début des vendanges en Champagne, dans le Bordelais, le Beaujolais ou encore dans le vignoble nantais. On n'avait jamais cueilli le raisin aussitôt, c'est inédit. Et il a fallu s'adapter, forcément. Reportage de Léo Hélène dans les vignes de Château-Thébault, près de Nantes.
7: Hotte sur le dos, François, salarié du domaine Huchet, se presse pour récupérer les raisins coupés.
8: C'est très intense, mais c'est vrai que tout se joue là. Donc il faut être très bon dans l'urgence, il faut être réactif et il faut être présent.
7: Et ce n'était pas évident, il a fallu s'organiser à la hâte. Ici, chez Jérémy Huchet, on coupait le raisin en septembre, il y a moins de 10 ans.
9: C'est complètement jamais vu. Ça risque quand même de se répéter. Donc, les vignerons qui avaient l'habitude de prendre les vacances fin août, bon, va falloir qu'on change nos habitudes.
7: Et adapter le travail à la canicule.
9: On commence dès que le jour se lève à 6h45. On arrête à 13h parce que rentrer des raisins trop chauds, c'est qualitativement, c'est pas bon. Et bah, pour pas que les équipes souffrent trop non plus, hein.
7: La chaleur influence aussi la quantité et la qualité du vin.
9: Sur la quantité, il se profilait une belle récolte. Elle sera beaucoup plus petite que prévu, puisque les baies ont rétréci. Elles sont beaucoup plus riches qu'à l'habitude, mais avec moins de jus. Donc on s'attend à un millésime très riche, fruité, avec beaucoup de volume et d'ampleur.
7: Précocité, quantité, goût, décidément le réchauffement climatique bouleverse tout.
9: On se pose tous beaucoup de questions, il faudra vraiment intégrer avec ces à-coups climatiques que les productions agricoles, une sur quatre sera perdue. Il faudra que le consommateur accepte de payer les produits agricoles français un peu plus cher s'ils veulent avoir encore des paysans en France, ça c'est certain.
7: Léo Hélène, Château-Thébault, RFI.
4: Chaleur et sécheresse qui ne facilitent pas le travail des pompiers. Deux incendies toujours pas fixés en France.
6: Et ils ne sont pas en voie de l'être, prévient notamment le préfet des Landes, alors qu'un feu a déjà brûlé près de 1600 hectares dans le département. Dans les Ardennes, la préfecture parle d'une situation défavorable, alors qu'un incendie a déjà dévoré plusieurs centaines d'hectares de forêt non loin de la frontière belge. La Belgique, justement, qui elle affronte l'un des pires incendies de son histoire. 2700 hectares brûlés, des habitants évacués, dont la grande réserve boisée des Fagnes. La situation est telle que les autorités belges ont demandé à activer le mécanisme de protection civile de l'Union européenne. Alors en quoi ça consiste et comment ça fonctionne, Sofia Katsenkova?
10: La Belgique a d'abord fait une demande au Centre européen de coordination d'urgence basé à Bruxelles. Celui-ci évalue les besoins, puis transmet l'appel aux 27 pays de l'UE, ainsi qu'aux 10 États partenaires de ce mécanisme, comme la Serbie ou la Turquie par exemple. Chacun peut alors proposer volontairement des équipes ou des appareils. Dans le cas de la Belgique, les Pays-Bas ont envoyé 2 hélicoptères. Lorsque les renforts ne suffisent pas, l'UE peut aller chercher dans sa propre réserve appelée Rescue. C'est elle qui a fourni à la Belgique un hélicoptère venu de Tchéquie et deux avions spécialisés envoyés depuis la Suède. L'Union européenne a 22 avions bombardiers d'eau en réserve, ainsi que 5 hélicoptères et une force de 800 pompiers environ. Ce mécanisme a été activé plus de 830 fois depuis sa création en 2001, mais ses limites apparaissent lorsque plusieurs catastrophes surviennent en même temps, comme cet été avec les nombreux feux de forêt qui ravagent l'Europe.
6: La précision de Sofia Katsenkova. Et puis l'Espagne est-elle aussi en proie aux flammes, dans le nord, en Aragon, mais aussi dans le sud, en Andalousie. Là-bas, ça fait 8 jours que ça dure et les secours commencent seulement à afficher un début d'optimisme. Plus de 40 000 hectares ont déjà été brûlés dans ces deux incendies.
4: 11 morts hier dans des frappes israéliennes au Liban.
6: C'est le bilan quotidien le plus lourd depuis la signature de l'accord cadre entre les deux pays au mois de juin. Parmi les personnes tuées, un commandant du Hezbollah, mais aussi des membres de sa famille qui étaient à ses côtés, des enfants notamment. Le président libanais Joseph Aoun dit y voir un message clair pour l'avenir des négociations. Il semble faire preuve de pessimisme. Du côté d'Israël, on dit au contraire que ces frappes doivent relancer des discussions pour les rendre, je cite, beaucoup plus sérieuses.
4: L'armée israélienne a déployé des troupes jeudi à Qusra en Cisjordanie occupée.
6: Pour, dit-elle, protéger les habitants et maintenir la sécurité. Depuis une semaine maintenant, des colons assiègent là-bas plusieurs maisons palestiniennes dont les habitants sont terrés chez eux. Et si l'armée est bien sur place, je le disais, eh bien, elle n'intervient pas contre ces colons radicaux. Nicolas Falaise, vous avez pu échanger avec l'une des Palestiniennes qui est enfermée chez elle.
2: Cela fait une semaine qu'elle ne peut plus sortir de cette maison où elle cohabite avec deux autres membres de sa famille. Dans le logement voisin se trouvent plusieurs de leurs proches, dont de jeunes enfants, bloqués chez eux aussi par les colons extrémistes. Ces colons, on les voit sur deux vidéos que cette habitante palestinienne de Qusra nous envoie. Sur ces images tournées de sa fenêtre, de jeunes hommes et adolescents que l'on peut voir marcher par petits groupes sur les collines aux abords du village. Notre interlocutrice nous explique que les maisons assiégées n'ont plus d'eau courante ni d'électricité, hormis quelques heures de courant fournies par des panneaux solaires. En ce qui concerne le ravitaillement, les habitants ont pu recevoir l'aide apportée vendredi par des militants israéliens opposés à la colonisation. Ces derniers ont été aussitôt refoulés par l'armée. De sa maison encerclée de Qusra, la villageoise palestinienne observe ses soldats israéliens qui laissent la situation s'éterniser. Elle dit ne pas comprendre pourquoi ils protègent les colons au lieu de les déloger.
6: Nicolas Falaise. C'est une attaque d'une rare ampleur qui a visé Moscou cette nuit. 600 drones ukrainiens lancés vers la capitale russe, assurent les autorités locales. Un petit peu plus de 200 d'entre eux abattus. Pour les autres, on ne sait pas trop pour l'instant, seulement qu'il y a au moins 3 blessés. Pendant ce temps, à Kiev, l'alerte aérienne a à nouveau résonné cette nuit et des explosions ont été entendues. Le maire parle d'une attaque au missile balistique russe et là encore 3 blessés recensés.
4: L'Ukraine, où le Parlement va faire sa rentrée dans quelques jours.
6: Et un dossier brûlant l'attend d'ores et déjà sur la table, les choix ministériels du président Volodymyr Zelensky qui a procédé à un remaniement. Alors il a notamment limogé le mois dernier son ministre de la Défense, Mikhaïlo Fedorov, qui était en conflit avec le commandant en chef de l'armée ukrainienne. Alors Zelensky a préféré se séparer de Fedorov, sauf que c'était un ministre populaire. Alors ce départ forcé a provoqué des manifestations dans le pays et c'était à nouveau le cas hier à Kharkiv, la deuxième plus grande ville ukrainienne. Ils n'étaient pas nombreux, c'est vrai, mais ils ont voulu faire entendre leur voix d'une manière pour le moins originale, manifester et faire du yoga en même temps. Reportage d'Emmanuel Chaz.
5: À Kharkiv, sur la place de la Liberté, et malgré les alertes aériennes, ils sont 2 douzaines à avoir étendu leur tapis en caoutchouc et à brandir des pancartes pour réclamer le retour de Mikhaïlo Fedorov tout en enchaînant les poses de yoga. Pour ces manifestants, ceci n'a rien d'une anecdote. Angelica, qui travaille dans les ressources humaines, explique.
11: À Kharkiv, nous essayons constamment de trouver collectivement de nouvelles idées pour maintenir l'attention des autorités, car malheureusement, jusqu'à présent, elles n'ont réagi d'aucune manière à nos manifestations. C'est pourquoi aujourd'hui, nous avons ce rassemblement, mi-manif, mi-yoga. C'est une autre façon d'attirer l'attention.
5: Se rappeler à l'attention des autorités, c'est aussi la raison de la présence de Xenia, une éditrice.
12: La décision présidentielle n'a pas changé. Nos réactions, nos protestations, nos revendications sont tout à fait logiques, raisonnables et justifiées. C'est pour cela que c'est important pour moi d'être ici.
5: Ici, comme dans d'autres villes d'Ukraine, les manifestants sont jeunes, plus jeunes que leur pays, qui s'apprête à fêter 35 ans d'indépendance et de démocratie le 24 août prochain. Et combien profiter de leur liberté d'expression pour réclamer le retour d'un ministre populaire qui se déclare prêt à reprendre son poste si le président l'y invitait. Emmanuel Chaz, Kharkiv, RFI.
13: Et après la Lettonie, vendredi, c'est l'espace aérien de la Roumanie qui a vu entrer un drone cette nuit, non loin de la frontière avec l'Ukraine. Il a été abattu par un avion de combat espagnol. Des débris de l'engin sont possiblement tombés dans l'est du pays.
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0: réussi. La fin était super compliquée. Les étoiles. Et je me suis dit, je peux pas lâcher maintenant, là. Il reste vraiment rien, je peux pas lâcher, je dois tout donner. C'était pas une course facile. J'étais stressée, on va dire, toute la journée, même hier, je vais vous mentir, j'étais stressée. Je commençais à ressentir mes courses précédentes dans mes jambes, voilà. J'étais pas tout à fait sereine, donc voilà, un peu de peur, mais je suis contente que ce soit bien passé. Et puis à l'arrivée, j'ai l'impression peut-être plus de soulagement que de joie, finalement. Bon, c'est bizarre, mais je suis contente.
1: Marie-Ambre Molu avec Christophe Diremzian.
2: Et les émotions se sont décidément enchaînées hier au Centre Aquatique Olympique puisque Florent Manaudou a été honoré.
1: Le Français avait annoncé un jour plus tôt la fin de sa carrière, une carrière remplie de succès avec au sommet ce titre olympique en 2012 sur 50 mètres nage libre et cette image de sa sœur Laure Manaudou qui l'enlace à la sortie du bassin. Un souvenir inoubliable bien sûr pour Florent Manaudou, mais pas le seul, on l'écoute.
3: C'était un super moment. Honnêtement, je me rappelle pas trop, je crois que je me rappelle plus de ce que j'ai vu à la télé que mes propres sensations. J'ai des brides de quand je regarde le tableau d'affichage, de quand ma sœur m'enlace, quelques brides de la chambre d'appel, mais la course en elle-même, je ne m'en rappelle pas. J'étais plus stressé de répondre aux journalistes en anglais après que ma finale olympique, parce qu'en bon français de 20 ans, je ne parlais pas du tout anglais. Donc c'était un super moment, mais je crois que mes meilleurs moments, c'est hors bassin, la flamme, le fait d'être porte-drapeau, d'avoir été choisi par les athlètes, ces moments de stage, de dur labeur, de soirée aussi, où on s'est régalé avec les copains. C'est vraiment un ensemble de choses. Le moment où on est sur le podium, le moment où on fait la course, c'est vraiment une infime partie de notre carrière. Et quand je vois les yeux humides de mes proches, c'est ça qui me fait vibrer.
1: Florent Manaudou n'avait plus nagé en compétition depuis les Jeux de Paris 2024. Et puis un mot de tennis, Pierre, et du Master 1000 de Cincinnati. Hier, Novak Djokovic a perdu pour son entrée en lice. Le Serbe battu en 3-7 par l'Argentin Thiago Tirante. Le deuxième tour se poursuit ce dimanche avec notamment un joli affrontement entre le Grec Stefanos Tsitsipas et le Canadien Félix Auger-Aliassime.
2: On affiche effectivement alléchant Baptiste Leduc pour les sports. 6h17 en temps universel. On en parle dans nos éditions depuis ce matin sur RFI. L'Ukraine et sa capitale à nouveau frappée par la Russie dans la nuit. Un nouvel exemple de l'intensification de la guerre balistique qui se mène entre l'Ukraine et la Russie. Car Kiev a également revendiqué hier une nouvelle frappe sur une usine russe située à 900 km de la frontière. Frappe menée à l'aide de missiles dit Flamingo, un engin de croisière de l'entreprise Firepoint, devenu l'un des symboles de l'ambition ukrainienne en matière de défense. Franck Alexandre avait rencontré la patronne de l'entreprise, Irina Terek, lors du salon de l'armement Eurosatory en banlieue parisienne. C'était en juin dernier. Rediffusion de cet entretien pour Ligne de Défense.
4: Sur le stand surdimensionné de Firepoint, des images de frappes de missiles sur grand écran digne d'un blockbuster et bien sûr la maquette à l'échelle 1 du Flamingo, le plus gros missile de croisière au monde, 12 mètres de long, peint en rose comme les ongles d'Irina Terek, et sous le bras la très jeune PDG perchée sur des stilettos tient une peluche de flamant rose.
5: Les Flamingos sont des missiles de croisière, mais avec cette image du flamant rose, on fait passer beaucoup de messages. Vous savez, nous n'aurions jamais fait de missiles si notre voisin fou ne nous avait pas attaqués. Nous sommes fondamentalement pacifiques, et c'est la raison pour laquelle nous avons choisi un oiseau pacifique comme symbole.
4: FP, les initiales de Firepoint, c'est aussi pour dire « fuck Poutine », sourit Irina Terek. Une communication à l'emporte-pièce, direct et efficace pour cet architecte de formation de 34 ans qui a fondé en 2022 cette entreprise devenue emblématique de l'industrie de guerre ukrainienne. Outre le Flamingo, Firepoint produit aussi les drones FP1 et revendique 60% des frappes ukrainiennes par drone.
5: Nous avons créé cette entreprise avec deux amis sur un coin de table. Mon objectif était de fabriquer 20 drones FPV par mois et c'était déjà extrêmement ambitieux. Et aujourd'hui, nous livrons près de 300 drones FPV par jour, ce qui prouve que la logique de notre architecture était pertinente et efficace. On continue donc à la développer.
4: En peu de temps, l'entreprise a percé dans un secteur de haute technologie. Pour y parvenir, elle a su nouer des partenariats avec des majors françaises, notamment sur le papier. Le Flamingo peut emporter plus d'une tonne de charge à 3000 km et coûte 10 fois moins cher qu'un missile occidental Pour toute l'industrie de défense européenne, l'Ukraine est aujourd'hui incontournable, assure Irina Terek.
5: Nous pensons que le moyen le plus efficace de tester les systèmes d'armes, de les confronter à la guerre moderne, c'est de le faire en Ukraine. Car il est impossible de recréer ailleurs les conditions du front, le brouillage en particulier. Si l'on veut faire évoluer de manière efficace les systèmes de navigation électronique, les centrales inertielles, l'Ukraine est l'endroit idéal. Il n'existe aucun autre terrain d'essai comparable au monde.
4: Et nous sommes les plus forts, martèle la PDG d'un air bravache, le poing levé en signe de défi.
2: La ligne de défense avec Franck Alexandre tous les dimanches sur la Radio du Monde. Et nous vous en parlons également beaucoup ce matin. Les conséquences du dérèglement climatique, notamment ces incendies qui ravagent des dizaines de milliers d'hectares de forêt dans plusieurs pays d'Europe, en Espagne, en Belgique, en Croatie ou encore en France et en Grèce. Ces feux aussi souvent révèlent les difficultés des pompiers, les soldats du feu français, très déçus par leur rencontre avec le gouvernement cette semaine, envisagent même une grande journée de mobilisation le mois prochain. En Grèce aussi, les pompiers dénoncent un sous-effectif chronique et l'épuisement qui les accable. C'est la première étape de notre tour du monde des correspondants. Avec vous, Emmanuel Steele, les pompiers sont très éprouvés en ce moment et très marqués par un drame survenu récemment en Grèce.
6: En effet, 3 pompiers ont perdu la vie en une seule journée, le 29 juillet, ce qui pose la question des conditions de sécurité dans lesquelles ils travaillent. Le gouvernement dit qu'il y a désormais beaucoup plus de pompiers qu'auparavant. Alors certes, il y a aujourd'hui environ 18 500 pompiers en Grèce, 5 000 de plus qu'il y a 6 ans, mais c'est encore insuffisant selon les syndicats de pompiers. Ils parlent d'un épuisement physique et mental des effectifs qui sont présents de façon ininterrompue pendant plusieurs jours sur tous les fronts. Un pompier exténué ne peut pas travailler efficacement et en sécurité, disent les syndicats. En plus, selon ceux-ci, les effectifs sont vieillissants. Il y a trop de pompiers saisonniers et pas assez de postes permanents. En Grèce, les années de crise et d'austérité ont considérablement réduit les moyens engagés pour lutter contre les incendies. Et même si on tente de redresser la situation, l'ampleur du fléau exige davantage d'efforts.
2: Alors, pour lutter contre le manque d'effectifs, certains pays se tournent vers les volontaires. Ils représentent près de 80% des effectifs en France, par exemple, et dans la région espagnole de Catalogne, où vous vous trouvez, Élise Gazangel, des citoyens bénévoles sont même formés spécifiquement pour faire face aux feux de forêt.
7: Ici, en Catalogne, quand il y a un incendie, outre les pompiers, les ADF sont toujours présents. Comprenez, Regroupement de Défense Forestière pour son sigle en catalan. Ce sont en fait des associations à but non lucratif qui forment des bénévoles qui passent un examen pour pouvoir prévenir et éteindre les feux. En tout, il y a plus de 300 associations regroupant 13 000 volontaires dans la région, soit deux fois plus que de pompiers. Et surtout, ils couvrent 87% de la superficie forestière catalane. Résultat, ils sont souvent les premiers arrivés avec leur équipement professionnel et permettent, sinon d'éteindre, mais au moins de ralentir la propagation du feu le temps qu'arrivent les pompiers. Une collaboration indispensable et reconnue par les autorités catalanes depuis 40 ans maintenant.
2: Il y a donc les bénévoles incontournables dans plusieurs pays et puis il y a les services privés qui émergent également parfois. C'est le cas en Afrique du Sud, Claire Bargelès. Ils répondent à une demande de particuliers et d'entreprises plutôt aisées qui ne font pas confiance aux services publics pour assurer leur sécurité. Et forcément, cela crée un système à deux vitesses.
8: Le secteur privé a bien repéré qu'il y avait là un marché à conquérir, alors que les moyens de lutte contre les incendies sont sous pression dans de grandes villes, comme à Johannesburg. Plusieurs entreprises ont donc lancé ces dernières années leur propre service de pompiers, auquel les clients peuvent souscrire en payant chaque mois un abonnement. Une privatisation qui fait écho au secteur de la sécurité et qui fait craindre que les inégalités s'accroissent, avec des quartiers aisés capables de s'offrir cette protection et d'autres qui doivent dépendre de services publics sous-financés. De plus, cette évolution crée des tensions et les pompiers privés sont parfois accusés d'interférer avec les opérations des pompiers publics et de brouiller la chaîne de commandement. La ville de Pretoria, qui considère que ces services sont illégaux, a même tenté de les faire interdire, mais elle a perdu en première instance son procès.
2: Grèce, Europe, Grèce, Espagne, Afrique du Sud, à chacun ses soldats du feu. C'était le tour du monde des correspondants sur RFI. 6h25 en temps universel. Passer sous une échelle, briser un miroir ou simplement poser un chapeau sur le lit. Autant de petits gestes du quotidien qui portent malheur, selon les plus superstitieux d'entre nous. Alors attention, si vous en faites partie, demain ce sera la journée mondiale du chat noir. Et oui, un petit félin victime d'une superstition ancestrale à l'image de nombreux animaux. Les superstitions dans la biodiversité, c'est dans ta nature, avec Florent Guignard.
9: Une journée rien que pour lui, parce que le chat noir porterait malheur et serait le diable incarné, une superstition qui remonte au Moyen-Âge, comme nous le raconte Denise Kroll-Terzaghi. Elle a écrit Les animaux fabuleux, légendes et superstitions.
10: On raconte que les sorcières s'entouraient de chats noirs parce que c'était le symbole de Satan. Donc elles empruntaient la physionomie de l'animal pour se rendre à leur sabbat. Pendant le Moyen-Âge, il y a eu de nombreuses chasses aux sorcières, mais aussi chasses aux animaux.
9: La chasse aux hérétiques et aux chats noirs, des milliers ou des millions de chats noirs ont été massacrés en Europe après la publication d'un texte du pape Grégoire IX qui associait le chat noir à Satan. Et 800 ans après, les chats noirs restent des mal-aimés dans les refuges pour animaux. Personne ne veut les adopter. Tout est question de culture, le chat noir porte aussi bonheur en Angleterre ou en Asie.
10: Au Japon, en Chine, il y a le chat qui bouge sa petite patte là, qu'on doit absolument avoir dans sa maison.
11: Noir, c'est noir, il n'y a plus d'espoir.
9: Le noir, c'est la couleur de la mort, alors malheur aux animaux noirs.
10: Le corbeau, il volait pas loin d'une maison, il annonçait la mort. La chauve-souris, on la clouait sur les portes. C'était une pratique bien sûr cruelle, hein, mais ça servait soi-disant de protection magique contre les mauvais sorts.

0: La hyène, associée aux sorcières dans certains coins d'Afrique, peut aussi éloigner les mauvais esprits en Éthiopie. Oui, des animaux portent aussi bonheur. Le gecko, la coccinelle ou l'araignée, mais seulement le soir. Araignée du soir, espoir.
1: Ça, c'est un petit dicton qu'on entend encore aujourd'hui. Quand on voyait une araignée qui courait ou qui filait, cela voulait dire qu'on allait avoir de l'argent.

0: Les superstitions sont-elles dangereuses pour la nature?
1: Eh bien, pas toujours. Certaines croyances peuvent protéger des espèces. Une étude réalisée au Bénin a montré que les religions traditionnelles avaient un impact positif sur les écosystèmes, l'étendue du couvert forestier. Plus on croit et plus la forêt croit. En fait, les superstitions en disent plus sur nous, humains, que sur les animaux. On leur prête des super pouvoirs qu'ils n'ont pas. Et ce qu'on ne comprend pas nous fait peur. Alors ne soyez pas superstitieux, ça porte malheur.

0: Ouais, si vous nous écoutez depuis l'Europe, on vous souhaite de croiser une coccinelle. Si vous êtes en Asie, un éléphant, deux animaux qui portent bonheur cette fois. Merci beaucoup, Florent Guignard, pour Sedenta Nature. Vous restez avec nous. Le retour de l'actualité africaine dans une minute.
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0: Merci d'écouter RFI, il est 6h30 en temps universel, 8h30 à Abuja. Le retour de l'actualité africaine avec Nemo en piste. Nemo, des positions de l'armée nigérienne visées dans le nord du pays.
3: Par le mouvement patriotique pour la liberté et la justice qui dit avoir tué au moins 15 soldats, le MPLJ qui dit vouloir un retour à l'ordre constitutionnel et la libération de Mohamed Bazoum. Des transporteurs sénégalais et maliens mobilisés à la frontière entre les deux pays pour fluidifier la circulation. En raison de la situation sécuritaire fragile au Mali, certains axes routiers sont privilégiés. Résultat, les files d'attente s'allongent. Les journalistes burkinabés vont-ils tous devoir suivre la formation militaire voulue par les autorités? C'est l'inquiétude exprimée par les professionnels des médias après que 44 d'entre eux ont dû se soumettre à l'immersion patriotique. Et puis le jour J pour la finale de la CAN féminine, Cameroun-Malawi. Hier, l'Algérie a pris la troisième place de la compétition. On revient sur la victoire des Fennecs contre leur voisine marocaine.
0: Une double attaque revendiquée par le MPLJ dans le nord du Niger.
3: Les forces du mouvement patriotique pour la liberté et la justice ont ciblé deux positions de l'armée non loin de la frontière avec la Libye. Précisément à Séguidim, bilan selon le mouvement, au moins 15 morts et 7 blessés parmi les soldats nigériens. Les détails avec Willy Diallo.
4: Le MPLJ dit avoir attaqué le camp de la garde nationale du Niger à Séguidim, ainsi qu'une barrière tenue par la police nationale, la gendarmerie et la douane. Le poste a été attaqué aux premières lueurs du jour, au moment de la prière. Selon des sources sécuritaires, les soldats ont été surpris dans leur sommeil. La caserne a été pillée et incendiée. Les assaillants ont emporté du matériel militaire, des véhicules, armes et munitions. Pour atteindre la caserne de Séguidim, ils ont contourné deux autres positions, celle de Shirfa et de Daotimi. Sur une vidéo filmée par les villageois après la...

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1: Il est malade, Nazim Hikmet. Pour ne pas prendre froid, par ce jour de grand vent, il va. La poitrine enveloppée de journaux, dans la neige humide, qui est comme un journal elle-même, grise et bruissante. La neige bruit. Bruissent les feuilles du journal sur la poitrine du poète. Bruissent les événements.

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3: L'heure 21h10 TU sur

0: Il est midi à Paris, 10h en temps universel. Merci d'être à l'écoute de RFI.
1: Fanny Bay.
0: 6 morts en Russie, 828 drones ukrainiens détruits, dont 600 vers Moscou. Voilà en chiffres l'attaque massive lancée par Kiev cette nuit. On en parle dès l'ouverture de cette édition. En Belgique, les flammes gagnent du terrain. 3000 hectares partis en fumée dans une réserve boisée. C'est l'un des pires incendies de l'histoire du pays. Conséquence, Bruxelles fait appel à l'aide de l'Union européenne. Vous l'entendrez. Voilà une semaine qu'elle ne sort plus de chez elle. Une Palestinienne de Kousra, victime comme d'autres habitants de son village du siège de colons israéliens extrémistes, le tout sous les yeux de l'armée israélienne. Et puis à la fin de ce journal, les mots de la sélectionneuse de l'équipe de football camerounaise à l'approche de la finale de la Coupe d'Afrique des Nations ce soir contre le Malawi. À la une, cette nouvelle attaque de drones ukrainiens en Russie, l'une des plus massives depuis le début du conflit. Selon le maire de Moscou, 600 engins ont visé la capitale cette nuit et au moins 3 personnes ont été blessées. À Moscou, la correspondance de Jean-Didier Revoin.
2: Ce matin, la défense russe a annoncé qu'il avait abattu 828 drones dans 16 régions russes, en Crimée, en mer Noire et en mer d'Azov. 201 drones parmi les 600 qui se dirigeaient vers Moscou ont été neutralisés, selon le maire de la ville. Cette attaque, l'une des plus massives depuis le début du conflit en 2022, a fait au moins 5 morts dans la région de Rostov, dans le sud du pays. Une autre personne a péri dans la région frontalière de Belgorod et une autre dans la région de Moscou. Les autorités parlent encore d'une vingtaine de blessés au total. À Domodedovo, une ville située à une vingtaine de kilomètres au sud de Moscou, un entrepôt de médicaments a été touché, provoquant un incendie dont la fumée noire était visible à plusieurs kilomètres. À Podolsk, une autre ville située à proximité immédiate de Moscou, un nouvel entrepôt de Wildberries, le géant russe du commerce en ligne, a pris feu après avoir été atteint par un drone. C'était le plus grand centre logistique du groupe depuis la destruction en juillet dernier de son complexe situé à Elektrostal, à une quarantaine de kilomètres à l'est de la capitale. Jean-Didier Revoin, Moscou, RFI.
0: La Russie, elle aussi, a bombardé l'Ukraine cette nuit. Au moins 3 morts et 20 blessés dans le pays, dit le président Volodymyr Zelensky, qui déclare ce matin sur Telegram, je cite, « Partout où les missiles balistiques russes atteignent leur cible, ils frappent des infrastructures civiles ». Fin de citation. Il est entré dans l'espace aérien roumain avant d'être abattu par un avion de combat espagnol. Un drone a pénétré aujourd'hui en Roumanie, près des frontières avec l'Ukraine et la Moldavie. Information transmise par le ministre roumain de la Défense. Depuis le début de la guerre entre Kiev et Moscou, le pays en subit régulièrement les conséquences. À la fin du mois de juillet, Bucarest avait abattu pour la première fois depuis le début du conflit un drone à une centaine de kilomètres de sa capitale. Direction Kousra, à présent, village palestinien devenu malgré lui le symbole de la colonisation israélienne en Cisjordanie occupée. Voilà une semaine que la localité est soumise à un siège des colons extrémistes qui encerclent les maisons à l'intérieur desquelles se trouvent des familles palestiniennes. L'armée israélienne est sur place elle aussi, mais elle n'intervient pas contre les colons radicaux. Nicolas Falaise, vous avez pu échanger avec l'une des palestiniennes enfermées depuis une semaine à Kousra.
3: Cela fait une semaine qu'elle ne peut plus sortir de cette maison où elle cohabite avec 2 autres membres de sa famille. Dans le logement voisin se trouvent plusieurs de leurs proches, dont de jeunes enfants, bloqués chez eux aussi par les colons extrémistes. Ces colons, on les voit sur 2 vidéos que cette habitante palestinienne de Kousra nous envoie. Sur ces images tournées de sa fenêtre, de jeunes hommes et adolescents que l'on peut voir marcher par petits groupes sur les collines aux abords du village. Notre interlocutrice nous explique que les maisons assiégées n'ont plus d'eau courante ni d'électricité, hormis quelques heures de courant fournies par des panneaux solaires. En ce qui concerne le ravitaillement, les habitants ont pu recevoir l'aide apportée vendredi par des militants israéliens opposés à la colonisation. Ces derniers ont été aussitôt refoulés par l'armée. De sa maison encerclée de Kousra, la villageoise palestinienne observe ses soldats israéliens qui laissent la situation s'éterniser. Elle dit ne pas comprendre pourquoi ils protègent les colons au lieu de les déloger.
0: Le récit de Nicolas Falaise. Le Qatar retarde l'enquête sur le sort de pilotes de chasse iraniens. C'est l'accusation portée par Téhéran aujourd'hui, qui a affirmé hier que Doha avait capturé 3 de ses pilotes après une opération fin juillet. L'Iran a déclaré que Doha bloquait l'accès de responsables iraniens à son territoire. Des affirmations démenties par la diplomatie qatari. La Belgique combat l'un des pires incendies de son histoire. Le feu qui s'est déclaré vendredi dans une grande réserve boisée s'est rapidement propagé. 3000 hectares déjà partis en fumée. Une situation inédite qui a poussé Bruxelles à activer le mécanisme de protection civile de l'Union européenne hier. Alors, en quoi consiste ce dispositif? Élément de réponse avec Sofia Katsenkova.
4: La Belgique a d'abord fait une demande au Centre européen de coordination d'urgence basé à Bruxelles. Celui-ci évalue les besoins, puis transmet l'appel aux 27 pays de l'UE, ainsi qu'aux 10 États partenaires de ce mécanisme, comme la Serbie ou la Turquie par exemple. Chacun peut alors proposer volontairement des équipes ou des appareils. Dans le cas de la Belgique, les Pays-Bas ont envoyé 2 hélicoptères. Lorsque les renforts ne suffisent pas, l'UE peut aller chercher dans sa propre réserve appelée Rescue. C'est elle qui a fourni à la Belgique un hélicoptère venu de Tchéquie et 2 avions spécialisés envoyés depuis la Suède. L'Union européenne a 22 avions bombardiers d'eau en réserve, ainsi que 5 hélicoptères et une force de 800 pompiers environ. Ce mécanisme a été activé plus de 830 fois depuis sa création en 2001, mais ses limites apparaissent lorsque plusieurs catastrophes surviennent en même temps, comme cet été avec les nombreux feux de forêt qui ravagent l'Europe.
0: Ailleurs en Europe, justement, les flammes sévissent toujours. Un feu s'est déclaré hier sur l'île grecque de Skyros en mer Égée et continue aujourd'hui à se propager, alimenté par des vents violents. Le pays reste en alerte maximale incendie ce week-end. En Espagne, 2 incendies en cours depuis 2 jours, l'un dans le nord-est en Aragon et l'autre en Andalousie dans le sud. Plus de 40 000 hectares parcourus. Et puis en France, le feu évolue plutôt favorablement dans les Landes, dans le sud-ouest. Déclaration ce matin du préfet Gilles Clavreul qui décrit tout de même une nuit active mais sans reprise majeure significative et qui réévalue la surface brûlée par l'incendie à 1700 hectares. En Indonésie, elles sont des milliers à attendre de l'aide. Des milliers de personnes évacuées au lendemain du puissant séisme de magnitude 7,7 qui a secoué l'île de Flores dans l'Est. Le dernier bilan fait état d'au moins 51 morts et des dizaines de blessés. Pas d'électricité ni d'accès aux télécommunications dans certaines régions. C'est l'une des plus petites monarchies d'Europe et l'une des dernières à adopter le principe d'égalité homme-femme au sein même de la couronne. Le Liechtenstein ouvre la succession du trône aux femmes. Une décision pas facile à prendre dans ce petit pays conservateur coincé entre la Suisse et l'Autriche. Jérémy Lanche.
5: Jusqu'à présent, la succession au trône n'était possible que pour les membres masculins de la famille royale. Dorénavant, ce sera l'aîné qui aura cette charge, peu importe son genre. Le Liechtenstein est dirigé par le prince souverain Hans Adam II, mais c'est son fils, le prince héréditaire Aloïs, qui gère les affaires courantes. En 2019 encore, celui-ci se disait opposé à l'idée que les femmes puissent diriger le pays pour des raisons de stabilité de la couronne, selon lui. Il a visiblement changé d'avis, même si ce n'est pas pour tout de suite. Le prince a 4 enfants, dont une fille, mais elle n'est que 2e dans l'ordre de succession. La décision est donc surtout symbolique dans un pays considéré comme à la traîne en matière de droits des femmes. Elles n'ont obtenu le droit de vote qu'en 1984. L'avortement y est toujours interdit. Le Parlement pourrait voter pour sa dépénalisation très prochainement, mais le prince Aloïs a déjà menacé d'y mettre son veto. Jérémy Lanche, Genève, RFI.
0: Allez, on parle football à présent. La finale de la Coupe d'Afrique des Nations, c'est ce soir au Maroc. Le Cameroun affrontera le Malawi pour un match historique, car aucune des 2 sélections n'a jamais remporté la compétition. Le Cameroun part avec l'avantage de l'expérience, mais devra se méfier du Malawi qui peut compter sur les sœurs Chawinga, très en vue depuis le début du tournoi. Pour la sélectionneuse camerounaise Valentine Gay, la qualification de son équipe est méritée, mais il faudra rester lucide jusqu'à la fin. On l'écoute.
6: Aucun match n'a été facile pour nous. En jouant le pays hôte la dernière fois, ça a été comme tous les matchs que nous avons abordés. Chaque match pour nous, c'était une finale. Il n'y avait aucune facilité dans ces matchs. C'était très dur. Toujours après chaque match, on prenait soin de nos filles, de les ramener toujours à garder la concentration pour la suite. Donc, après avoir gagné les demi-finales, certes, il y a eu de la joie, mais je crois que ça devait s'arrêter ce jour-là et bien se préparer pour la finale.
0: Coup d'envoi de la rencontre 19h temps universel, un match à suivre en direct sur le site de RFI.fr. Et puis autre rencontre en bref qui se joue aussi ce soir, 4 jours après sa victoire face à Aston Villa en Super Coupe d'Europe, le PSG retrouve la pelouse. Le Paris Saint-Germain affrontera Lens au Stade Bollard à l'occasion du trophée des champions. C'est la fin de ce journal, midi 10 à Paris.
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Martinville. C'est toutes des maisons peinturées blanches avec des portes vertes. Au moment où j'étais là, j'ai été invité à une noce, qui était la noce à Joséphine. Mes amis, il avait une décoration de cochon. Il avait de la tête de cochon, il avait des oreilles de cochon, il avait du rintier de cochon, il avait des saucisses de cochon, il avait des pattes de cochon, il avait ce qu'à la queue du cochon. Ça, c'était la plus grande cochonnerie jamais qui a été vue.

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0: Carnet de voyage avec Ode de David Van Reybrouck, traduit du néerlandais par Isabelle Rosselin. David Van Reybrouck est né en 1971, notamment l'auteur de Congo, une histoire, ou encore de Contre les élections, paru en 2014. Ode, ce sont des musiques, des peintures, de la philosophie, de la littérature, de la politique, des résistances, ce qui structure la vie de cet écrivain engagé, offert là en partage. Ode à l'échec. Il y a 2 semaines, je devais faire un petit discours à l'occasion de l'attribution de plusieurs bourses d'encouragement. 15 jeunes, issus du pays entier, artistes, écrivains et scientifiques, avaient reçu chacun, après une procédure de sélection rigoureuse, un don de 10 000 euros pour en faire bon usage. En feuilletant le programme, j'ai été franchement impressionné par les lauréats. Mais, juste avant le début de la cérémonie, j'ai entendu une dame d'un certain âge qui appartenait à l'organisation leur dire « Oui, oui, aujourd'hui, c'est la fête, mais demain commence le vrai travail. Chacun de vous va devoir faire ses preuves. » J'ai trouvé cette remarque épouvantable. Ces personnes n'avaient-elles pas déjà survécu à plusieurs délibérations de jury et fait largement la preuve de leur talent ? Un prix d'encouragement n'est-il pas un signe de confiance plutôt qu'une obligation de succès ? Quand j'ai dû, à mon tour, prendre la parole, j'avais adapté mes notes. Voilà à peu près ce que j'ai dit. Cher lauréat, je n'ai pas la moindre leçon à vous donner. Je n'en suis pas plus loin que vous. Je ne sais rien de plus. C'est la même quête. Tout comme vous, je bricole encore chaque jour. La seule différence, c'est que je bricole depuis un peu plus longtemps. Et j'ai pensé, cette distribution et tout son tralala, il y avait surtout beaucoup de tralala, des rubans, des bulles, des talons aiguilles, des ballons, des caméras, font peut-être naître de grandes attentes pour rien chez les lauréats. Puis est venu le passage dans mes notes que je venais d'y ajouter. Êtes-vous obligé maintenant de réussir ? Absolument pas. Vous recevez cette bourse pour vous permettre d'échouer, pour vous permettre de mordre la poussière. Il est plus noble de revenir d'une expédition ratée dans l'Himalaya que de regarder assis chez soi un documentaire sur l'Himalaya. Parfois, on peut aussi rater ces métaphores. Il y a plus de 40 ans, Jacques Brel a dit dans un entretien devenu célèbre « La vraie liberté, c'est d'avoir le droit de se tromper. Tu as le droit de te tromper, tu as le droit de faire des erreurs, tu as le droit d'aller dans le brouillard, tu as le droit de merder. Là, tu es vivant. La réussite n'est jamais une preuve de liberté, alors que l'échec est toujours une preuve de liberté. » Une bourse, un prix, un compliment, une reconnaissance, n'est-ce pas censé donner plus de liberté, et non moins, pour rendre plus curieux, plus aventureux, plus indépendant, non ? Mais pour beaucoup de prix, on ne sait pas clairement qui fait plaisir à qui. Certaines organisations aiment se couvrir de fleurs en choisissant une victime docile, qualifiée de gagnante. L'an dernier, une école supérieure en Flandre a mobilisé son énergie pour concevoir son « mission statement ». Elle, qui s'en était passée pendant 100 ans, en a soudain fait une grande priorité. Les enseignants se sont mis à parler plus bas, le comité de direction rayonnait dès que le sujet était abordé, les collaborateurs inclinaient le front, comme s'ils se tenaient autour d'une tombe. On mettait sur pied des groupes de travail, on faisait circuler des mails, on recueillait des idées. Il y avait des réunions, des commissions, des projets de texte et autres foutaises. Pendant des mois, des efforts ont été consacrés au fignolage d'un texte niais. Alors qu'il aurait suffi d'écrire « Nous allons faire de notre mieux ». Quoi d'autre ? Nous allons faire de notre mieux, et si cela tourne à l'échec, c'est dommage, mais ce n'est pas grave. Une personne n'a pas tout en main, et parfois, surtout pas elle-même. À Bruxelles, vit le poète espagnol José Ovejero. Je le connais depuis quelques années déjà. Quand il y a quelque temps, nous avons composé la Constitution européenne en vers, il a proposé de déclarer fête nationale dans chaque pays le jour de sa plus grande défaite. Cela devint l'article 76 bis de cette Constitution. La fête de l'échec. Extrait. Le 7 mai 1945, l'Allemagne, épuisée, défaite, capitulait. Il ne faut pas le regretter. L'Empire espagnol sombrait le 16 juillet 1898 dans la baie de Santiago. Il ne faut pas le regretter. Le 18 mai 1941, le duc d'Aoste se rendait aux Éthiopiens. Il ne faut pas le regretter. Il faudrait chercher la date exacte de l'écroulement de l'Empire austro-hongrois et déclarer fête nationale dans chaque pays le jour de sa plus grande défaite, parce que ce n'est pas par la victoire, mais par les batailles perdues que nous apprenons vraiment qui nous sommes et où nous avons pris le mauvais chemin. Et David Van Reybrouck de signaler que la Constitution européenne en vers était un projet du collectif de poètes bruxellois, un projet de poésie en plusieurs langues, et de s'être chargé de la rédaction avec Peter Vermersch.
1: Il allait dans les rues, il allait dans les rues, il parlait aux gens, il parlait aux gens. Le monde avait changé, tant et tant, qu'en attendant la pluie, dans un matin de mai, tous les passants qui l'abordaient avaient raté leur vie. Et lui, pauvre indigent, dans le fond de sa poche sonnait un peu d'argent. Alors, une brasserie, sans rire tonitruant, pour clamer à ses lustres, ses nappes d'organdi, que tous ceux-ci faisant ripaille avaient raté leur vie. El Greco, Léonard de Vinci. Nous avons des enfants, nous sommes des maris, nos femmes sont heureuses, et qu'auriez-vous voulu que nous fassions de plus? Alors, du fond du bar, un artiste se lève. J'ai donné des années à ponctionner ma sève, ma vision, mon esprit, tout ça pour qu'aujourd'hui, un inconnu mette ma probité en doute. Je ne vous connais pas, tirons l'épée, allons à quelques pas nous confronter. Et l'artiste mourut de n'avoir pas compris que la vie est ailleurs. »

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Ode à Paris. Pourquoi n'ai-je aucune nouvelle de Stéphane ? Il est déjà 2h du matin, cela fait des heures que je suis rentré d'une première au théâtre à Bruxelles, une pièce sur les attentats sanglants de la bande de Nivelles, en plus. Au moment où je sortais, le concierge marocain m'a interpellé pour me dire que quelque chose s'était passé à Paris. 60 morts à ce moment-là. Je me suis figé. J'étais censé aller ce soir à Paris chez Stéphane. Elle fêtait son anniversaire. Mais j'avais trop de travail. Cela fait maintenant 2 heures que je suis assis devant mon ordinateur. Je constate une immense faim d'information, comme si je voulais comprendre l'inconcevable en me nourrissant de détails. Le 10e arrondissement est le plus durement frappé. Bon sang, c'est là que j'allais passer la nuit. Une prise d'otage au Bataclan ? Mais j'y étais encore cet été, attablé à une terrasse avec plusieurs jeunes écrivains prometteurs de Belgique et des Pays-Bas. Une délicieuse soirée d'été, des bières, des chaises en osier, des fous rires. J'appelle une amie africaine qui vit dans le quartier. Elle est en sécurité, dit-elle aussitôt. Elle travaille pour RFI et elle est en plein rush pour rendre compte de la situation. Elle cherche des témoins. Elle dormira cette nuit dans un hôtel du quartier. J'envoie des messages sur Facebook à mes amis parisiens. Ils sont encore en vie. Facebook a même une page sur laquelle on peut voir qui a donné signe de vie. Je vais régulièrement à Paris depuis que j'ai 15 ans. J'y ai habité, j'y ai travaillé, j'y ai des amis. Stéphane fait des recherches sur les nouvelles technologies en Afrique. Nous nous sommes rencontrés au Festival de Brazzaville. De temps en temps, nous allons au restaurant ensemble. Paris. De Bruxelles, le voyage dure 1h15. J'ai toujours le plaisir à voir les bâtiments de grès, ocre, le long de la Seine. Les lourdes chaises en métal que l'on peut déplacer au jardin du Luxembourg. Je ne peux m'empêcher de rire quand je vois l'asphalte mou des trottoirs marqué des empreintes de centaines de petits rectangles laissés par les béquilles des scooters et des motos grêlant le trottoir les jours de chaleur. Je ne peux m'empêcher de rire quand je vois les drôles de petits tapis noués devant les bouches de lavage des caniveaux. Je ne peux m'empêcher de rire quand j'entends répéter les noms des stations de métro 2 fois, la première sur un ton interrogateur, la deuxième sur un ton affirmatif. Réaumur, Sébastopol ? Réaumur, Sébastopol. Mais cette nuit, il n'y a pas de quoi rire. Mon cœur saigne. J'appelle Stéphane, pas de réponse. C'est son anniversaire. Quelle différence ! Mon anniversaire tombe le 11 septembre. Encore une fois, directement son répondeur. Je me dis, est-ce un bon signe ? Si elle était morte, est-ce que le téléphone sonnerait et continuerait de sonner ? Peut-être est-elle en communication ou le réseau est-il surchargé ? Comment peut-on faire une chose pareille ? Entrer dans une salle de concert et tirer sur une foule. Et vivre un tel acte, non pas comme une extrême lâcheté, mais comme de l'héroïsme. Je vois le petit film qu'a pris un journaliste du Monde. Son appartement donne sur la sortie de secours du Bataclan. Et ce n'est pas le cadavre que l'on traîne qui me choque, ni la jeune femme agrippée au rebord d'une fenêtre, mais les coups de feu, leur lenteur. Pas de feu nourri, pas de fauchage à la mitrailleuse, mais un tir après l'autre, posément. Un des survivants a dit par la suite... J'étais étendu, silencieux, sous une cuisse. Je maintenais mon bras sur ma compagne. Nous nous faisions passer pour morts. Quand on bougeait, on se faisait tirer dessus. Mon cœur saigne pour Paris, pour les morts et leurs bien-aimés, leurs familles, leurs amis, leurs collègues. Mon cœur saigne pour ce moment dans l'histoire où les gens peuvent à ce point dérailler. Je pense à l'essai « Le perdant radical » de Hans Magnus Enzensberger, qui reste le meilleur texte sur le sujet que je connaisse. Selon lui, les tirs dans les campus américains n'étaient pas différents des attentats suicides des jeunes musulmans radicalisés. Ce n'était pas une question de religion, mais de perte. Le perdant radical
met en scène les massacres avec l'application d'un élève nourri de cinéma hollywoodien sur le modèle du film Catastrophe. Le kamikaze représente une arme imbattable puisqu'elle peut être utilisée quasiment partout. Elle est en outre très peu onéreuse. L'attentat suicide exerce sur le perdant radical un attrait irrésistible, la fusion des pulsions destructrices et autodestructrices, car il lui permet de donner libre cours autant à ses fantasmes mégalomanes qu'à la haine de soi. Son triomphe réside dans le fait qu'on ne peut ni lutter contre lui, ni le punir, car il s'en charge lui-même. Il est 2 heures passées. Mon portable sonne. Stéphane. Bruit de fond. Le son d'une grande ville. Oui, elle est vivante. Son anniversaire? Ben oui, non, ça ne s'est pas passé comme prévu. Elle a perdu au moins un ami, peut-être plus. Il s'était apparemment jeté sur un des auteurs de l'attentat pour éviter le pire. Un autre ami à elle avait couru dans la rue derrière quelqu'un tenant un fusil d'assaut. Il y en a tellement, dit-elle. Peut-être que cela tient à mes amis français sur Facebook, mais je trouve les réactions remarquablement calmes et dignes. Pas de généralités idiotes, pas de langage musclé. Des messages bienveillants et sensés sont partagés et marqués d'un like. Ce ton serein est en contradiction avec le discours que le président de la France déploiera quelque temps plus tard. Il parle d'un acte de guerre commis par une armée de terroristes. Samedi matin, Stéphane et moi, nous écrivons. Je n'ai pas beaucoup dormi, dit-elle. Je me sens mal. J'alterne entre les larmes et le mal à la tête. Elle ne sait pas encore combien de personnes elle a perdues. Les pouvoirs publics conseillent de rester à l'intérieur. Je ne peux toujours pas y croire. Putain, j'aurais pu y être. Je regarde la colonne de droite de Facebook. Il y a une tarte avec une bougie à côté de son nom. Les points gris dans la case des messages rebondissent. Elle continue d'écrire. Une de mes amies a survécu. Elle était partie aux toilettes du café. Elle est la seule survivante.

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Ode à la concentration. Récemment, j'ai vu sur YouTube un film étonnant qui s'appelle Mental Preparation. Ce n'était pas vraiment un hit sur Internet. J'en étais apparemment le 27e spectateur. Pourtant, il était d'une beauté hors de ce monde. Matin calme, herbe mouillée, le crissement de ses chaussures sur l'asphalte. Que faisait donc cet homme en noir dans la brume? S'exerçait-il à un sport de combat inconnu? Étudiait-il un enchaînement de danses contemporaines? Était-ce pour cette raison qu'il tenait une feuille de papier? Ou était-il tout simplement cinglé? En toute honnêteté, je connaissais la réponse. Je regardais le film dans mon lit en pleine nuit, tout juste rentré d'un dîner à Anvers. Nous étions cinq, un couple, une amie, l'hôtesse et moi. L'hôtesse avait préparé un délicieux repas. L'homme du couple était celui du film. Nous avions longuement discuté. Christophe Cluttens s'est avéré être, en dehors de pilote de chasse dans l'armée de l'air, aussi un champion belge d'acrobatie aérienne dans la catégorie limitée, le degré de difficulté le plus élevé à l'échelon international. Aux Pays-Bas, jusqu'à récemment, on ne volait pas à ce niveau. Les mouvements sont très précis, racontait-il. Quand je pivote sur mon axe, l'appareil tourne de 420 degrés par seconde. Donc, dans une compétition, quand je dois pivoter rapidement d'un quart de tour, je ne peux bouger la manette qu'une fraction de seconde. Le jury en bas nous accorde une marge d'erreur de seulement 3 degrés maximum. J'écoutais. L'avion était très rudimentaire, à peine la place d'y tenir tout seul. Pas de chauffage, pas même étanche. La pluie ruisselait à l'intérieur, sous le toit de la cabine. On n'avait qu'à enfiler son manteau d'hiver. Des appareils de bord ? Un altimètre, un indicateur de virage, et c'était à peu près tout. High-tech ? Quelques câbles d'acier en direction de la queue et des ailes. L'orientation ? On se dirigeait en fonction de l'horizon, quand on le trouvait. Je me suis penché au-dessus de mon curie-taille. Nathalie m'a resservi. D'habitude, je n'aime pas tellement les aviateurs. Il y a 20 ans, 5 de mes meilleurs amis sont morts parce qu'un équipage de militaires américains a voulu faire des prouesses dans les Alpes italiennes. Les pilotes ont eu l'idée de voler en dessous d'un téléphérique. Ils ont coupé le câble, cette bande de machos. Christophe est tout le contraire. Il parle avec calme et ferveur de son sport, sans se vanter, sans faire le fanfaron. Nous voulons nous débarrasser du terme « acrobatie aérienne » qui donne une impression tellement irréfléchie, tellement téméraire. Cette discipline sportive s'appelle la voltige aérienne. En fait, cela ressemble au patinage artistique. Nous aussi, nous avons des figures libres et des figures imposées. Dans le film, il étudie ces figures libres. Une séquence de tonneaux, de cloches, de ruades et autres, de quoi barater les sucs gastriques. On a du mal à concevoir que cet homme répète là, dans cette brume silencieuse, donne lieu à des exploits à 400 km/h, à quelques centaines de mètres au-dessus du sol, dans le grondement des 315 chevaux du moteur de l'hélice, et sous l'effet des puissantes forces en G qu'il subit. Nous allons de moins 7,5 G à plus 8,5 G. C'est beaucoup, surtout les forces négatives qui te soulèvent de ton fauteuil. Tu ne peux pas contracter tes muscles ou te cramponner. Cela ne ferait que te donner des maux de tête. Les forces G positives te tirent très fort les joues. J'en ai même des hématomes. Que voit-on quand on est dans le ciel ? Une autre vidéo avait été regardée 24 fois quand je l'ai découverte cette nuit-là. Saint-Nicole, 2017, Extra 330. Ce regard, ce visage. Retournez maintenant à la vidéo précédente. Ne regardez plus, écoutez simplement. Entendez les pas au petit matin, le vent dans le microphone. Très rarement une respiration. Peut-être la concentration est-elle ce qu'il y a de plus beau. En des temps de notifications et de messages push ininterrompus,
d'une détestable disponibilité permanente et de délais de livraison d'une rapidité absurde. En des temps pareils, pouvoir se consacrer à quelque chose avec une entière ferveur et une concentration totale, même si cela ne sert à rien, n'est pas remarqué, ne déclenche pas le moindre clic, n'est pas seulement devenu une rareté. Cela a presque une dimension religieuse. L'acte pour l'acte, la beauté pour la beauté, la précision du geste. Non, dit Christophe, l'important pour moi n'est pas la témérité. D'ailleurs, j'ai le vertige. Je n'ose même pas monter sur un échafaudage.

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Ode à la femme de ménage. Reconnaître à l'odeur quel jour on est. Arriver tard chez soi. En prendre conscience dès l'ouverture de la porte. Ah oui, on est mercredi aujourd'hui. Allumer la lumière. Les poils du tapis sont redressés. De la neige fraîche que personne n'a encore effleurée. La chambre, une chambre d'hôtel aux draps propres, la salle de bain, voir de nouveau sur les robinets son reflet étiré. Le bureau, elle a trouvé le petit mot et l'argent. Combien de ces petits mots as-tu écrit ces dernières années? Aucune idée. Un tous les 15 jours. Bonjour, S. Tu n'as pas besoin de changer les draps aujourd'hui, j'ai passé beaucoup de temps à l'étranger. Salut, S. Rien de particulier aujourd'hui, si tu veux, il y a de la soupe dans le frigo. Une fois, elle a dit qu'elle les aimait bien, ces petits mots. Il y a des années de cela. Depuis combien d'années vient-elle ici, d'ailleurs? 14? 15? Elle était encore illégale à l'époque. Quelle horrible expression! Les papiers pour elle et sa famille ne sont arrivés que plus tard. Tu as aidé son mari à l'époque pour les formalités, tu as vu grandir ses enfants. Leur français est devenu meilleur que leur albanais. Il le parlait avec elle, mais l'écrivait peu ou pas du tout. La fillette, rigolote, est devenue une jeune femme. Le fils a fait des études. Sentir encore une légère gêne. Penser encore aux mots de Gandhi. Il faut conserver toute sa vie des activités humbles. Il tissait. Savoir qu'il a raison. C'est pour cela que tu n'as pas de lave-vaisselle. Mais tout de même, ces quelques assiettes, n'est-ce pas une façon de te leurrer? C'est si peu en comparaison avec ce qu'elle fait ici. Te demander si tu la paies assez. Te demander comment elle peut tenir le coup 6 jours par semaine auprès de toutes ses familles et tous ses célibataires dont elle a les clés. Compenser ton malaise en lui donnant de temps en temps un montant plus élevé. Écrire sur le petit mot « J'ai reçu un prix ». Ou marmonner son incrédulité rayonnante à ce moment-là, tu te sens encore plus gêné. Être parfois chez soi quand elle est là, les bruits de l'enfance, quelqu'un qui chantonne dans une pièce voisine, le passage d'une serpillière, le sifflement du fer à repasser. Alors, S, si on déjeunait ensemble, tu veux du thé? Écouter les histoires de son pays, de sa famille, la santé de sa mère, au loin, le torrent de mots dans son français élémentaire. Tu es allé dans son pays autrefois et tu as mangé du poisson avec son frère dans un restaurant décrépit au bord de la route. Depuis, tu peux te faire une idée du lieu, de la nostalgie aussi. Peut-être que personne n'en sait autant qu'elle à propos de toi. Elle a trouvé des vêtements de femme dans l'armoire, puis les a vus disparaître. Elle a vu des lits chamboulés par l'amour et par l'insomnie. Elle a vu le revers sombre de ton côté public. Elle ne pose pas de questions. Personne n'a contribué plus qu'elle à ta survie à travers toutes les turbulences. Après toutes ces années, elle continue de repasser tes sous-vêtements. « Pour tuer les microbes, » dit-elle d'un ton convaincu quand tu as encore essayé de la convaincre de renoncer à cette habitude farfelue. Il y a des années, tu étais malade comme un chien. Tu l'as appelée pour lui dire de ne pas venir le lendemain. Elle est venue le soir même avec son mari. C'était en décembre et il faisait un froid à pierre fendre. Ils avaient apporté une petite marmite de soupe. Une vieille recette familiale des Balkans, une marmite de soupe. Elle et son mari. Ils avaient marché dans les rues de Bruxelles à pied dans le froid pour te l'apporter. Elle tenait les poignets des deux mains comme si elle venait de la retirer de la cuisinière pour la poser sur la table de la salle à manger. Mais à travers le froid, à Bruxelles, dans l'obscurité. Cela fait des années,
j'en ai encore la gorge serrée.

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Imaginez, vous êtes en voyage dans un pays chaud, lointain, et votre Rough Guide, ou Lonely Planet, consacre un encadré bleu spécial à un rituel séculaire au cours duquel des disciples d'un culte se réunissent à un moment précis pour chanter, marmonner, manger et écouter des textes datant de 2000 ans au moins, lus par un homme en vêtements traditionnels qui ensuite, au milieu de flammes et de vapeurs, lève un livre, un pain et une coupe. Un rituel que les non-initiés sont toujours les bienvenus à partager, quelle que soit leur confession, et qui présente de surcroît l'avantage non négligeable pour le voyageur en quête d'aventure d'être gratuit alors qu'il dure une bonne heure. On peut, si on le souhaite, jeter de la petite monnaie en cuivre local dans une coupe, mais ce n'est pas une obligation. Ce serait pour le moins un « top spot » dans le jargon des randonneurs. Or, ce rituel existe, c'est ce qu'on appelle la messe. Mais comme il est très proche, nous ne voyons pas ce qu'il a de remarquable. Dans des contrées de catholicisme tardif comme la Flandre et le sud des Pays-Bas, la minorité qui y participe encore continue de diminuer. Mais pour la plupart des habitants, ce rituel appartient au passé, au siècle dernier. Du moins, s'il n'a pas déjà laissé un souvenir moisi associé à un vieux sentiment de culpabilité, à des expériences pénibles ou à des révélations récentes. Dernièrement, le roman de Yeroen Brouwers, Le Bois, encore une fois, peut-être la dernière, tout fait remonter à la surface de manière éclatante. Il y a quelques années, l'essayiste flamand Luc de Volder se décrivait comme un post-catholique. Sur le plan du contenu, les doctrines lui étaient devenues quelque peu étrangères. Sur le plan de la forme, le langage lui restait très familier. Un bon terme. Mais visiblement, beaucoup de gens ne sont pas devenus suffisamment post-catholiques pour réévaluer à leur juste valeur la beauté usée de la chrétienté, de ses rituels. Parfois, j'entre dans une église à Bruxelles ou à l'étranger. Je pense toujours à ces vers inoubliables de Church Going, le poème magistral de Philip Larkin, qui commence assez maladroitement. Tête nue, je retire mes pinces à vélo avec une révérence embarrassée pour ensuite, vers après vers, poser des questions impératives sur l'avenir de ces édifices. Un pouvoir, quel qu'il soit, se perpétuera dans des jeux, dans des énigmes en apparence fortuits, mais la superstition comme la foi doit mourir. Et que reste-t-il quand l'absence de foi a disparu? De l'herbe, des pavés couverts de mauvaises herbes, des ronces, un contrefort, le ciel. Même s'il ignore la valeur de cette grange à l'odeur de renfermé et son attirail, il affirme: j'ai plaisir à rester debout en silence ici, dans cette maison sérieuse, sur un sol sérieux. Un jour, j'ai assisté à la messe de Pâques d'un monastère copte dans le désert en Égypte, 3 heures de beauté hors de ce monde. À une autre occasion, à un mariage russe orthodoxe à Saint-Pétersbourg. Et bien entendu, à toutes ces célébrations au Congo, magnifiques, exubérantes, interminables. En automne, l'an dernier, j'ai reçu une invitation à venir parler de mon travail à l'abbaye d'Orval. Orval se cache au fin fond des Ardennes belges, au milieu d'arbres au feuillage ocre. Les moines y vivent depuis plusieurs siècles dans le silence, mais à l'occasion, ils prennent le temps d'une discussion. « Notre communauté est bien petite aujourd'hui, » m'avait écrit l'abbé. « Je ne sais pas si nous sommes en mesure de vous payer votre rémunération habituelle. » Quand je lui ai répondu qu'elle pouvait consister en 2 caisses d'Orval et un lit, l'affaire a été conclue. Je pouvais tout de même difficilement dormir parmi les loups dans les fourrés. Après ma conférence, j'ai pu les accompagner à la prière du soir. Dans l'église Art déco, immense et sombre, une poignée d'hommes en habits sombres ont chanté le Salve Regina pour clore la journée. Dehors s'étendaient les bois froids. Les moines se sont tournés vers le vitrail éclairé de la Vierge Marie en hauteur dans l'église. Je ne voyais que leur dos chantant, dont les épaules se voûtaient après chaque ligne du chant grégorien pour une nouvelle inspiration. Et j'étais là, debout, athée,
réconforté par de vieux mots, de vieux gestes et tant de beautés.

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C'était Carnet de voyage, Ode de David Van Reybroek, paru aux éditions Actes Sud, traduite du néerlandais par Isabelle Rosselin. 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

ce soir, le vent qui frappe à ma porte me parle des amours mortes devant le feu qui s'éteint. 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

0: De la tourbe, un sol marécageux par endroits et au foyer actif. Les moyens aériens européens étaient donc très attendus. Deux hélicoptères néerlandais Chinook sont entrés en action dans la journée. Les quelques 600 habitants évacués de trois villages hier ne pourront toujours pas rentrer chez eux ce dimanche. Les fumées se voient à des kilomètres jusqu'en France désormais, où une alerte à la pollution a été déclenchée en Moselle. Après une longue sécheresse, la pluie doit tomber ce soir. Les pompiers l'attendent avec impatience. Laxmilota, Bruxelles, RFI.
1: Et effectivement, cet incendie en Belgique provoque un pic de pollution atmosphérique dans le département français voisin de la Moselle. Les autorités demandent aux habitants de s'abstenir de brûler des déchets verts ou des résidus agricoles pour éviter de charger encore plus l'air de particules et oxydes d'azote. La France est également toujours touchée par les incendies, même si après trois jours de lutte intense, le feu de forêt dans les Landes au sud-ouest est enfin stabilisé. La situation évolue plutôt favorablement. À Bondy, en région parisienne, c'est un autre fléau. Un jeune homme a été tué à l'arme blanche la nuit dernière. Homicide très probablement lié au narcotrafic. Il a eu lieu sur un point de deal. Je vous ai annoncé en titre H-2 pour la finale de la Coupe d'Afrique des Nations Féminines. On va la refaire. C'est H-4 puisque Cameroun et Malawi s'affrontent tout à l'heure à 19h temps universel. Ça se passe à Rabat. 10 ans après leur dernière finale de la CAN, les Lions Indomptables tenteront de décrocher enfin un trophée qui leur échappe depuis toujours. Repêché pour participer à cette compétition, le Cameroun a pourtant gravi les marches une à une, porté par une joueuse dont la CAN a révélé la dimension. La gardienne Mikaeli Biina, dernier rempart, figure majeure de cette épopée. Joël Weden, notre correspondant, dresse le portrait de celle qui incarne plus que jamais l'espoir des Lions Indomptables.
2: Il va falloir lui construire une statue au Cameroun. Biina, troisième tentative arrêtée.
3: Les succès des Lions Indomptables ont un visage, celui de Mikaeli Biina. Formé à Social FC du Mbam, passé par Éclair de Sa puis au Canon Sportif de Yaoundé, la gardienne de 22 ans a découvert la sélection nationale sous les ordres d'Alain Jemfa.
4: Je l'appelle pour la première fois à l'équipe nationale A en 2021 pour les éliminatoires des Jeux Olympiques Tokyo 2022. Elle m'a vraiment émerveillé. Je l'ai titularisée, mais ça n'a pas été facile, surtout que nous avions des gardiennes qui avaient déjà mis un peu long. Mais Mikaeli nous a fait un très bon match. C'est une gardienne un peu complète, surtout avec son jeu de pied et ses arrêts.
3: Pour Aïssa Nanga, milieu de terrain et ancienne coéquipière de Biina au Canon de Yaoundé, cette ascension n'a rien d'une surprise.
5: Là où elle est aujourd'hui, c'est le fruit de beaucoup d'efforts et d'abnégation. C'est une personne très souriante. Je ne peux pas vraiment savoir quand elle est fâchée. C'est quelqu'un qui prie beaucoup. Je crois qu'elle est avant-centre, avant de devenir gardienne de but.
3: Derrière les arrêts de Mikaeli Biina, Raïssa nourrit désormais un même rêve. Voir le Cameroun, après trois finales perdues, enfin décrocher la première CAN de son histoire. Joël Wadem, Yaoundé, RFI.
1: Cameroun-Malawi affiche prometteuse de la CAN féminine. Coup d'envoi donc à 19h, temps universel. C'est mon dernier mot à suivre sur le live d'RFI.fr et dans les éditions d'Afrique Soir. Pour l'heure, on va...
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le lion et le léopard. Un valeureux lion, roi d'une immense plaine, désirait de la terre une plus grande part et voulait conquérir une forêt prochaine, héritage d'un léopard. L'attaquer n'était pas chose bien difficile. Mais le lion craignait les panthères, les ours, qui se trouvaient placés juste entre les deux cours. Voici comment s'y prit notre monarque habile. Au jeune léopard, sous prétexte d'honneur, il députe un ambassadeur. C'était un vieux renard. Admis à l'audience du jeune roi d'abord, il vante la prudence, son amour pour la paix, sa bonté, sa douceur, sa justice et sa bienfaisance. Puis, au nom du lion, propose une alliance pour exterminer tout voisin qui méconnaîtra leur puissance. Le léopard accepte. Et dès le lendemain, nos deux héros, sur leurs frontières, mangent à qui mieux mieux les ours et les panthères. Cela fut bientôt fait. Mais quand les rois amis, partageant le pays conquis, fixèrent leurs bornes nouvelles, il s'éleva quelques querelles. Le léopard, lésé, se plaignit du lion. Celui-ci montra sa denture pour prouver qu'il avait raison. Bref, on en vint au coup. La fin de l'aventure fut le trépas du léopard. Il apprit alors, un peu tard, que contre les lions, les meilleures barrières sont les petits états des ours et des panthères. Jean-Pierre Clarisse de Florian, Le Lion et le Léopard.

Révélation. À l'éblouir. Douceur sans borne à l'éblouir. Infini, infinie félicité de l'infime, du presque rien à l'éblouir. Hauteur, gouffre d'en haut, sans plafond, sans paroi, velours plein ciel. Harmonie tout d'un coup, communauté souriante tout d'un coup. Le sel de la terre accède. Le sel de la terre voit le miel. Le sel de la terre, enfin, goûte le miel. Enfin, touche le ciel. Enfin, se sait ciel. Plus personne, en félicité, personne. Rien que le cœur, le vaste cœur qui voit plus ample, qui bat plus souple, qui brûle pleure, qui part en joie, joie, joie. Rien que le cœur, rien qu'une aile qui va. Et il s'en va, Chabudouraj, il s'évapore dans l'infime infini, dans l'inentrevue. Son verbe, son épée à concept, plus besoin dans la hauteur hors plafond, la hauteur sans paroi où erre librement, non cloué à la sensation, au pseudo-socle, aux lubies de la faim, le sel de la terre qui vient goûter au ciel. Qu'a-t-il à faire, Chabudouraj, dans cet envers, dans ces coursives, dans ce repli de soi où l'univers accomplit des féeries qu'un dieu comme lui évite de regarder en face, histoire de ne pas aller se distraire, de ne pas aller s'abstraire de l'histoire. La liberté, l'harmonie dénouant les extases, lui, Chabudour, n'en vient-il pas? N'en revient-il pas depuis sans cesse? Depuis toujours. Il s'en va, Chabou. Il disparaît au revers de la transe, sur l'autre versant, dans le tunnel histoire, là où il faut chercher, chercher sans fin la fin, la fin des temps plombés, des temps qui ploient, qui chutent, qui creusent. Au-delà, du côté du soleil, du côté d'avant le soleil, où la lumière crée le soleil, plein velours de l'instant. Infinie, infinie félicité de l'infime, éclaircie hors mirage, à jamais désormais, à jamais, jusqu'au sommet central de l'intérieur de tout. Fluide ébène cette cascade, et le courant, et l'onde de choc. Tout est dedans, même le dedans, même le non-lieu, dedans, même l'histoire qui tombe au dehors comme la neige. Hauteur, hauteur sans socle, flèche de feu, météore, étoiles filantes, comètes en ubiquité, spirale simultanée du cri et du lasso, criquet, grillon au bord des braises, grésillement. Quelle beauté, chuchote-t-il, que ces fusées dans les coulisses du son. Quelle beauté, ces torpilles. Et celle, celle à crier soleil, celle à se taire au pied de l'arbre, celle pour Éden à ciel ouvert. Serge Sautreau, Révélation.

Le bleu vent d'Outremont fait palpiter les frênes. Il chante au loin du bois un carillon d'été. Au pré, l'hermine est l'or des marguerites reines, et par l'azur sans fin, comme au chant des sirènes, des récifs répétés, de grands nuages lents vont s'enflant en carènes. Il sourd du pâturage, un murmure sans trêve. Juin chante au bois nouveau qui redit sa gaieté. Des barques de foin gris attendent vers la grève. La mort des fleurs qu'on fauche enivre l'air de sève. Et ma lèvre eût quêté de la tienne, le miel a pris l'un de ton rêve. L'heure passe, légère, et court au crépuscule. Le soleil près de Choire s'est d'orgueil arrêté là-bas, royal encore. Et la fumée ondule du bûcher d'Occident jusqu'au zénith qui brûle. Mon regard a guetté ton âme dans tes yeux où l'avenir recule. L'heure était telle, et tout est même et se ressemble. Le fleuve roule encore en lueur de l'été. L'horizon aussi, tel encore, que t'en semble. Est-il un rêve encore où nous rêvions ensemble? N'as-tu rien regretté? La nuit, ivre d'encens, est amoureuse et tremble. Mais sommes-nous cela que nous avons été? Francis Vielet-Griffin.

Lundi, rue Christine. 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

0: Nous sommes sur Radio Dragon, nous sommes même à Radio Dragon, dans votre émission Raposcopie, 96.8, 104.4 FM. Je suis le B, je suis bien entouré aujourd'hui, donc je suis avec Dr Coxis, comment ça va?
1: Ça va bien.
0: Ouais, je suis aussi avec Psar.
2: Bonjour.
0: Comment ça va?
2: Ça va, bien.
0: Ouais, la forme.
2: Merci.
0: Et je suis également avec Mouche.
3: Oui, salut.
0: Ça va?
3: Oui, ça va bien.
0: Super.
3: Grave.
0: Donc, émission spéciale avec invité. On aime bien faire ça avec le doc. On va commencer rapidement avec une musique que je te laisse présenter, Psar.
2: Allez, on va écouter Dieu est grande de Youssoupha. Je vais pas en dire grand chose. C'est vraiment trop beau. Bonne écoute.
0: Allez, c'est parti.

0: Wow.
1: Ok,
0: Ouais.
1: ouais. Bien, et ben, pour continuer cette émission formidable, on a de la chance d'avoir avec nous deux rappeurs-rappeuses locaux, locales. Et donc, il y a Mouche qui va nous proposer un morceau qui s'appelle Sorcière.
2: Oui.
1: Donc, on est très content d'écouter ça.
3: T'as envie de nous en parler?
2: C'est un morceau un peu introductif et je viens de décider qu'il s'appelait Sorcière. Il s'appelle aussi J'aurais connu. Il a peut-être plusieurs titres. Et ça raconte une histoire.
3: Je lance.
0: Plus de prod.

0: Olé.
1: Oh là là. Wow.
2: Ça chauffe. Voyage.
0: Magnifique.
1: Est-ce que t'as une méthode d'écriture?
2: Ouais. C'est clair, trop bonne question.
3: Alors j'ai peu de méthodes. Plutôt ça part souvent en one shot qui est peu remodifié derrière.
1: Ok.
3: C'est genre des flashs, tu pars dans des tunnels de quelques heures, quelques jours parfois, et après ça sort des chansons. Je me dis bon, maintenant qu'elle est là, c'est une chanson et je vais la rapper, je vais lui trouver de la musique qui l'accompagne. Je suis pas trop la team, mais je travaille mon texte et moi quoi.
2: Ok.
1: En off tout à l'heure, tu disais que quand t'écrivais, tu faisais aussi de l'écriture en parlant, enfin que ça venait oui. Un peu comme ça, c'est ça?
3: Ouais, grave. Je me balade souvent en parlant à voix haute et en ayant des trucs dans ma tête et je les sors. Et des fois, je marche en parlant ou en rappant ou en chantant et ça sort. C'est plutôt sonore quoi. C'est souvent de l'écriture mélangée, mais c'est souvent aussi en musique.
1: Super, merci ouais. En tout cas. Hein.
3: Avec ouais. Plaisir.
0: Merci. Et toi, Psar, tu fais comment pour écrire?
2: Moi, j'ai une grosse difficulté avec l'écriture. Et j'ai plein d'idées. J'ai très régulièrement... j'ai trop envie d'écrire une chanson sur ce sujet. Ah, j'ai trop envie d'essayer de faire ça. Et très souvent, ça aboutit à quelque chose assez néant. Ou en tout cas, je suis assez déçue. Donc... en ce moment, je crois que ce que j'essaye de faire, c'est... justement, j'arrive pas à faire ce que tu viens de faire, Mouche, pour l'instant, à écrire des histoires un peu comme ça, tu vois. Un peu symbolique, un peu dans l'imaginaire. Enfin, je trouve ça génial. Je suis encore très attachée à... Faut que ça porte un message, faut que ce soit engagé, voilà. Mmh. Et pour écrire, faut que je m'y mette. Ouais.
1: Du coup, tu fais plutôt partie de l'équipe ou tu retravailles beaucoup tes textes?
2: Ouais, carrément.
1: Ok.
2: Ouais. Et puis là, ce que j'essaye de faire, du coup, c'est alléger un peu parce que j'ai l'impression que c'est un peu de l'écriture torrentielle où il y a beaucoup, c'est chargé. Mmh. Et le rap que j'écoute en ce moment, c'est plutôt très aéré.
1: Ok.
2: Et donc, j'essaye de m'inspirer de ça, voire de faire carrément l'imitation, tu vois, de... Voilà, d'aérer vraiment et de jouer sur les rimes aussi.
1: Ok. Voilà. C'est quoi le rap que t'écoutes en ce moment?
2: Moi, je crois qu'il y a un an, j'ai énormément flashé sur Furax.
1: Ok. C'est chargé quand même, Furax.
2: Hyper chargé. Et du coup, je trouve que c'est vraiment... Enfin, jusqu'à présent, c'était vraiment, pour moi, même encore maintenant, je pense à un grand maître, enfin, une grande plume française, quoi. Avec une maîtrise, je trouve, parfaite de la syntaxe des rimes, de la rythmique, à rime assonantes, consonantes, enfin, rime assonante qui rime autant sur les voyelles que sur les consonnes. Voilà, avec toujours beaucoup de sens. Et puis là, je commence à écouter, Isha, Limsa, Essa Yazuke, où c'est beaucoup plus aéré, et ça me fait du bien.
1: Ok.
2: Voilà.
1: Super. Est-ce que tu veux te lancer?
2: Tu peux essayer, ouais. Carrément.
3: Ouais.
0: Et après, on peut écouter un morceau de Furax.
2: Ouais, oh, oui.
0: Tu choisirais quoi si tu devais conseiller un morceau de Furax? T'as une idée ou pas?
2: Franchement,
0: c'est un peu dur.
2: Moi, j'ai envie de dire Porcelaine, mais je trouve que c'est quelque chose qui peut un peu trigger. Enfin, tu vois, c'est un peu chaud.
1: On peut la mettre en trigger warning.
2: Ouais. Voilà, mais sinon, dites au revoir au printemps, elle est absolument magnifique.
0: Ouais. Mmh.
2: Voilà.
1: D'ailleurs, c'est marrant parce que les deux que tu choisis, il y en a une qui est assez chargée. Ouais, elle n'est pas super chargée, mais elle danse quand même, Porcelaine. Et dites au revoir au printemps, elle est quand même beaucoup plus aérée.
2: Carrément.
0: Ouais. Moi, je pensais à Clébard sans collier, enfin, tu vois, les albums d'avant. Quoi,
2: Où il avait sa voix déchirée.
0: Ouais. Ok. Et Bepsar, t'as envie de nous. Tu partages un morceau à toi?
2: Ouais, carrément. Toujours sur une prod, Why Bobbit.
0: Le fameux.
2: Qui s'appelait Malédiction, finalement, peut-être s'en remettre ou on se remettra jamais. Nous allons voir.
1: Très bien. Je lance. Je pense le doc.
0: Oui.
1: Peut-être, vu qu'on est sur un logiciel autre. Il faudra peut-être augmenter juste la musique.
0: J'y vais au max.
1: Bah, je lance. C'est parti.
2: Attends, il faut que je recommence parce que j'entends très peu la prod. Ah bon ? Enfin, ça va, ouais. C'est... Non, ouais, je suis au max, mais c'est pas l'extase, hein.
4: C'est pas celui-là ?
5: Ah, mais là, c'est le casque rouge.
2: Ah oui, c'est ça, c'est là.
5: Là, t'es rouge, là, t'es rouge.
2: Ton casque, ah, mais c'est pour ça. Ok. T'en refais ? Ouais, ok, c'est bon. J'étais toujours sur l'autre. Ok, on refait ? Ouïghour. Ici, on ne n'est pas homme, on est Ouïghour. Remplaçable comme bien marchand dans un catalogue.

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1: On finit sur des petits chants d'oiseaux.
0: Pour Bravo. Les ornithologues Super. Qui sont parmi nos auditrices, auditeurs.
1: C'est
0: le merle noir.
1: Ok.
2: Ouais, je...
0: T'aurais dit ça?
2: Bah ouais.
1: Moi, tu l'avais reconnu.
2: Bah oui.
1: Oui, bien sûr.
2: Bien sûr.
1: Bah bravo, très
2: ouais,
1: bien
2: super
1: quoi.
2: Super ça, ouais.
3: Stylé.
2: Merci.
3: Ouais, bon. Oui.
0: Ça mérite encore un Danse. Peu de prépa.
1: Super. Danse et... Ouais, fort quoi.
0: Merci. Il y en aurait tellement des couplets à faire.
2: Bien sûr.
1: Ah. Oui.
0: Sur
1: oui.
0: ce genre de sujet.
2: Oui.
1: Oui, oui.
2: Oui, oui.
0: Oui, oui.
1: Oui, oui. Oui, oui. Oui, oui.
2: Mais moi, je... Ouais.
1: Non, non, vas-y.
2: Vas-y, je t'en prie.
1: Non, non, je... finalement, j'ai rien à dire.
2: Je voulais rebondir sur ce que tu disais en intro de ton morceau. Moi, j'écouterais bien un petit Furax, ça serait peut-être pas mal.
1: Ouais.
2: Dites au revoir à Printemps si ça vous va. Album Caravelle, qu'un chouette, un super album de Furax. Un peu nouvelle vague pour lui quand même, parce que ça change un peu de ce qu'il faisait avant, quoi. Mais bon, c'est.
0: C'est solide.
2: C'est solide, ouais. C'est ça. On peut dire okay. ça.
1: Je lance ça alors.
2: Et bah,
1: je l'avais bien sûr préparé.
2: Je t'en supplie. Et pourtant, c'est pas faute de te l'avoir, d'être venu te le dire physiquement. Mais bon.
1: Et oh.
2: On fait ce qu'on peut. Hein.
1: Allez, c'est parti.
2: Les backstage.

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0: semble que les grandes âmes, parfois, soient moins épouvantées par la douleur que par le fait qu'elle ne dure pas. 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
2: Ouh. Trop bien.
3: Ouais.
4: Magnifique.
5: Ouais. Ben oui.
3: Une très grande maîtrise.
2: Ouais.
5: Je crois que je suis un peu nostalgique quand même d'avant.
2: Oula.
5: De l'époque d'avant, quoi.
2: Est-ce que tu dirais que c'était mieux avant ou...
5: Ouais. Ah ouais. Non, mais je crois que les albums de Furax d'avant, genre Clébard sans collier, tout ça, qui étaient vraiment. On a l'impression que ça venait de.
3: Des tripes.
5: Ouais. C'est vraiment là que je l'ai rencontré. J'aime beaucoup ses textes de manière générale, mais sa manière de rapper a changé un peu.
3: Ouais.
2: Et dans l'écriture, quand même, c'est toujours.
5: Oui. Ça veut pas dire que j'aime pas, mais je crois que c'est une période que j'aimais bien, quoi.
3: Et moi, j'ai une question, c'est est-ce que quelqu'un sait s'il y a une seule personne qui lui fait ses prods, ou bien si.
5: Il y a Messa qui a vachement fait des prods.
2: Messa à la prod. On entend des fois, mais je pense qu'il n'y a pas qu'une seule personne.
5: Ouais. Non, mais on l'a beaucoup entendu chez Furax, Messa à la prod. Beaucoup. Je pense qu'ils se sont fait connaître un peu ensemble, quoi.
3: Ouais, okay.
5: Voilà. On entend ce gimmick là, dans ses chansons, dans ses morceaux. Puis là, après, je pense qu'il s'est ouvert. Il s'est mis à travailler avec Katrina Squad, là. Crew de producteurs de SCH. Tu le fais à merveillement bien.
3: Abominablement.
5: Je conseille aux auditeurs et aux auditrices d'écouter le gimmick. C'est exactement ça. Donc c'était le groupe de SCH, là. Il y a un groupe de producteurs de là-bas. Là, et il a bossé pas mal avec eux aussi.
3: Ok.
5: Ouais. Voilà.
2: Merci pour ces précisions.
5: Mais...
3: Et qu'ils ont sorti leur dernier album C'est comme la confiture.
2: De quoi ?
3: La science, c'est comme la confiture.
5: Oui, bien sûr.
2: La science, c'est comme la confiture.
5: Oui, il faut, on l'étale, quoi.
3: Moi, pas là.
2: Ah, d'accord, ok.
3: Les vieilles blagues.
2: Puis lui, il est le docteur, donc.
5: Ouais, voilà. S'il vous plaît.
3: Ouais. Est-ce qu'ils ont sorti leur dernier album avec Scylla ?
5: Non. Ça arrive. Lourd.
3: Ouais, quand même.
5: Ça arrive.
2: Ouais. Moi, je voudrais dire, on est bien sur Radio Dragon. Et au 96.8, 104.4 FM. Voilà, c'est juste qu'on a une obligation de le répéter toutes les 15 minutes.
3: Et on va le faire d'une traite sans s'arrêter.
5: Oui, c'est notre gimmick, a priori. C'est ce qu'on a, on va le faire d'une traite sans s'arrêter. On vient de trouver ça avec Spar.
3: Spar. Au champ.
2: On a toujours de la chance de vous avoir. Donc il y a Mouche et Psar qui sont avec nous dans le studio à Mince. Et il y a Mouche qui était. Motivé de faire un texte ?
6: Oui.
2: Est-ce que tu...
6: Je suis toujours motivée de faire des textes. Bien. Là, en écoutant Furax, je trouve qu'il y a une vibe un peu... On ouvre le cœur, on dit les choses. Et c'était beau, ça m'a touchée. J'aime bien écouter de la musique. Et du coup, ça m'a donné envie de faire un son qui s'appelle Cœur Baleine, où c'est un peu une déclaration de love avec des jeux de mots qui parlent d'amour et de cétacés.
5: Trop bien.
6: Voilà.
2: Super. Je lance ?
6: Oui, tu veux.
2: C'est parti.

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1: Wow. Oh,
2: purée.
3: Très bien.
4: On a envie d'écouter que ça, là.
0: Oh, intense. Grave, tellement
4: c'est très très beau. Hein.
1: Ouais.
4: Mouche,
1: ouais,
4: vraiment. Merci.
1: Hyper doux, bravo.
0: Ouais. Mmh. C'était rigolo de le raconter à trois personnes. J'ai un peu fermé les yeux.
1: T'avais les ouais. yeux fermés tout du long, presque. Non
4: ouais. Par contre, c'était super bien posé. Ouais. Franchement, ouais. c'était.
1: On sent que tu maîtrises bien. Et puis surtout, c'est. Comment dire, t'habites le truc, quoi.
0: La banquise.
1: T'habites la banquise. Non, mais vraiment, tu vis ton texte. C'est très chouette.
4: J'ai chopé des frissons.
0: C'est le froid polaire.
1: C'est ça. La banquise nous rattrape.
4: Ouais.
0: Merci.
1: Bravo.
4: Mmh. Ouais, ouais.
0: Tu peux en faire une autre si vous voulez.
1: On peut enchaîner direct. C'était chaud, vas-y.
0: C'est une qui s'appelle Dead Sa. C'est qu'elle redonne un peu aussi, comme du pouvoir. Je l'ai écrite il n'y a pas du tout longtemps. C'est une prod un peu prise à l'arrache sur YouTube pour l'instant. Qui s'appelle Instru Boom Bap Truc. Et parce que je suis la team, j'ai besoin d'écrire, j'ai 24 heures et je prends une prod à l'arrache et c'est parti quoi. Mais bientôt j'aurai de bonnes prods.
1: Ok, donc là ça donne un peu plus d'énergie, c'est ça que tu disais
0: C'est une genre de chanson que j'ai écrit dans des phases un peu dark,
1: okay.
0: Mais où ça m'a permis de sortir les trucs et de retrouver de retrouver de la force.
1: Ok, c'est parti.
5: Widlock à la prod, mon pote.
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0: cavale. Allez, viens, on se barre, on cavale. Yeah.
1: Moi, je veux bien venir.
2: Allez, on se taille.
1: Génial. Il y a une phase, je ne l'ai pas retenue par cœur, mais c'est je suis par pluie, je suis par soleil, mais au fond, je pars à pied. Quelque chose. Je trouvais ça génial.
3: Voilà. C'est incroyable.
4: Ouais.
3: Un grunt avec mouche. Hein.
4: Ouais. S'il vous plaît, un grunt avec mouche.
2: Mais là, c'était, ouais. C'était comme
3: ceux qui nous entendent.
2: Je pars soleil, je pars à pluie, enfin, bon, je pars à pied. Ouais. Je dis ouais. Non, mais en vrai.
1: Ouais, mais ça marche très très bien.
4: Ouais,
1: quoi.
4: Ouais, ça marche.
2: J'ai comme Furax, j'y crois.
4: Ça m'a vachement fait penser à des prods de style Akhenaton, tout
3: ouais,
4: ça. Quoi.
3: Ah, ouais,
2: bien pas à l'ancienne,
1: ouais.
2: Quoi.
1: Ouais, carrément.
4: On vient poser là, un petit violon.
1: Ouais, ouais.
2: Je suis la team rap 2010. Peut-être.
4: Est-ce qu'on se passe un petit
3: Son des familles,
4: un petit son ou pas?
2: Oui,
4: ça
2: moi je voulais bien en partager la rappeuse qui s'appelle Lee,
3: oui,
2: et que j'aime beaucoup, et là c'était le son Diane Nguyen, et je l'ai tout le temps dans la tête, alors je l'adore, je veux le mettre dans la tête de tout le monde. C'est aussi une rappeuse qui fait un autre son qui s'appelle Pas le permis, qui vaut vraiment le coup aussi.
4: Ok, ben okay. Moi je connais pas, donc je suis très pas.
1: On a passé déjà.
4: Ah ben je m'en souviens pas.
1: Voilà, bon. Ça devait être du coup moi qui l'ai passé.
4: Oui, a priori, oui.
1: Ok.
4: Trop bien, ben merci.
1: Bah super, c'est parti.
2: Yes.

0: Bien, bien, bien. Et ben,
1: il y a un peu de mouvement dans le studio.
0: On est en train
1: puisque,
0: de s'installer.
1: Voilà.
0: Voilà. On est en train d'installer Mouche et son piano.
1: Mouche est en train de, voilà, de s'installer. Moi, à savoir le B, je vais tenir le micro.
0: Oui. Mais lequel? Ah oui, le rouge.
1: Le rouge.
0: Okay. Et Mouche rappe dans le bleu.
1: C'est bon? Ouais. Mouche est installée.
2: Je suis installée.
0: Au piano.
2: Je t'accompagne pour ton intro.
1: Wow, magnifique, la première fois. Est-ce que tu veux nous dire un mot ou tu veux commencer direct?
2: C'est une chanson qui s'appelle Gouinas et okay. qui parle aussi de sorte d'amnésie, d'hétéronorme et que j'adresse à tout le monde, pas que aux Gouinas.
1: Ça marche.
2: Et c'est une version piano. 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

0: Merci Mouche.
1: Wow.
2: Bravo.
3: Placard.
2: Magnifique.
0: Comment il s'appelle ce morceau?
4: Gouinas.
0: Gouinas.
2: T'as dit quoi? Petit morceau du placard.
4: Ouais.
0: Le
4: petit truc qui sortait.
2: Trop bien.
0: Ça dépassait. Ça monte classe.
2: C'est génial.
5: Ouais.
4: Merci. C'est un beau piano. C'était imposant comme outil.
2: Reviens quand tu veux.
5: Ouais.
2: Voilà.
4: Évidemment. Merci la team.
2: On se dirige vers la conclusion de cet épisode.
5: Eh oui.
2: On pourrait rester une heure de plus, hein. C'est trop chouette ce qui se passe ici. Mouche, Psar, merci beaucoup d'être là.
5: Ouais, merci, c'est vraiment trop bien de vous avoir là.
2: On s'amuse, merci, on s'amuse bien là.
4: La prochaine fois, on se fait un freestyle.
5: Ouais. Rendez-vous est donné.
4: RDV freestyle à plusieurs.
2: Ouais. Carrément.
4: Moi, ça, je peux passer un mot à la radio?
2: Bah, carrément, vas-y, Mouche,
4: ouais,
2: bien sûr.
4: C'est mon moment.
2: T'es ici chez toi.
5: Bah, c'est Radio Libre.
4: Radio Libre. Ah, est-ce que ça fait un quart d'heure, il faut dire?
5: Ah oui, c'est vrai.
2: Non, mais ça, c'est. Bon, vas-y.
4: Non, je voulais dire que c'est trop bien d'écrire et c'est trop bien de se donner la confiance d'écrire et de se partager. Enfin, moi, j'ai vraiment envie de prôner ça, de se partager tout ce qu'on écrit, même quand on a l'impression que c'est pas grand-chose ou que c'est des petits bouts, des petites choses de nous, mais que c'est trop. Enfin, moi, je pense que j'écris aussi parce que autour de moi, on écrit et qu'on se partage nos mots et que ça fait grandir ensemble et que ça fait trop du bien. Alors, allez-y, même si ça fait peur.
2: Waouh.
5: Ouais. C'est un bon mot.
2: Ouais. Je suis carrément mon dac. C'est ça. On dit des bisous à nos auditrices et nos auditeurs.
0: Oui.
2: On leur dit à bientôt.
5: Oui.
2: À dans 15 jours.
5: Oui. Tout à fait.
2: Voilà, Mouche sera pas là tout le temps, Psar non plus, donc oui. Voilà, vous devrez nous supporter juste tous les deux, c'est-à-dire le B et Dr Coxis.
5: Et peut-être qu'on peut dire que là, peut-être en juillet, août, il y aura peut-être des émissions rediffusées, mais que ça sera, voilà.
2: Tout à fait.
5: On va faire une petite pause estivale.
2: Période d'été, on sera pas là, le pont de Ponsonnet est fermé. Bref. La liaison Mathésine-Trièves va devenir compliquée. Donc il y aura une petite pause estivale. Voilà. Et on revient lourd. Alors,
5: oui.
2: En septembre,
5: ah oui, bien sûr. Il y a du très très lourd qui arrive.
2: Ouais. Ça va être chaud. On se quitte avec un morceau qui est proposé par Psar.
5: C'est.
2: Qui est. Praise the Lord.
0: Ouais, de ASAP Rocky.
2: ASAP Rocky, ok.
0: Je sais pas, ça m'est venu comme ça. Je me suis dit, mais elle est excellente cette prod.
5: Je crois que c'est la première fois qu'on va passer du rap américain.
0: Ouais. Enfin, par contre, je suis désolée, non francophone, je ne sais absolument pas de quoi ça parle. Et voilà, mais
5: j'espère que c'est pas problématique.
0: Ouais,
2: on finit l'année sur ça. Yeah. Bon, ben voilà, un morceau problématique. Non, mais il est cool. Enfin, moi,
5: oui, normalement, ça prend qui ça.
2: Je l'aime bien.
3: It's okay, voilà. Guy. Yeah.
2: Voilà, donc, on vous fait des bisous.
3: Yeah,
2: bonnes vacances. Bon été à toutes et tous.
5: Oui.
2: Pas de forcément de vacances, mais en tout cas, bon été.
0: Ouais.
2: Et puis à bientôt.
5: Et
3: see you soon.
5: Au les cœurs.
2: Ciao.
5: Bisous.
2: Ciao.

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1: Miaou. Bonsoir.
2: Hey, salut.
1: Bonsoir. Salut.
3: Miaou.
2: Miaou.
1: Alors, ce soir, on a une nouvelle voix avec nous, une nouvelle voix mystère, et
4: bonsoir.
1: On est bien contente. Alors, c'était comment nos quotidiens avant le téléphone portable et Internet? Alors que le développement des nouvelles technologies s'accélère avec des outils de plus en plus performants, que le dit confort que cela nous apporte augmente autant que notre dépendance à ces outils, qu'ici, on nous parle d'un monde plus écolo, moins polluant, avec vélo, voiture électrique, maison connectée, solaire, etc. C'est quoi l'envers du décor pour cette dite révolution technologique? Que font de nous ces outils dits intelligents? Comment, par ce biais, le capitalisme vampirise nos cerveaux pour toujours plus de contrôle et d'inégalité? Quel coût humain et environnemental? Comment ce florissant marché mondial des nouvelles technologies esclavagise et met toute une partie du monde à feu et à sang pour l'extraction des minerais nécessaires à son développement. Même si on fait partie de ce système et que ça nous fait des nœuds dans le cerveau, de tout ce que ça nourrit d'incohérence entre nos modes de vie et ce qu'on voudrait défendre, on avait envie de venir questionner tout ça. Alors voilà. On est allé chercher des textes, des extraits sonores et aussi des zics pour aborder toutes ces questions. Et comme on est en plein dedans, qu'on est nous-mêmes englués dans ce système, ces recherches sont évidemment majoritairement issues du web. Mais comment on faisait de la radio avant?
5: Je ne sais pas si on pourra répondre à cette question pendant cette heure. Moi, ce que je voulais vous dire, en tout cas, c'est qu'on a commencé l'émission avec le morceau « Amour, haine et danger » d'Angèle. Qu'elle a sorti il y a 5 ans. C'est un morceau qui critique la place souvent très envahissante et anxiogène des nouvelles technologies, en particulier celle du smartphone dans nos quotidiens. Et peut-être qu'elle voulait faire un grand clin d'œil à Soprano qui avait déjà fait un tube, mais voilà, on a préféré Angèle, vous voyez pourquoi.
6: Le morceau qu'on va écouter maintenant s'appelle Amour et décadence d'Angèle Osinski. On l'a choisi parce que son clip satirique nous plonge dans sa vie quotidienne ultra connectée, son téléphone vissé à sa main, du matin au soir. Angèle Osinski est une autrice, compositrice, interprète française. Elle a grandi parmi un univers musical d'un père violoniste d'origine polonaise, lui-même fils d'une chanteuse d'opéra. Elle commence à chanter du jazz dans certains bars, puis sort son premier EP en 2016. En 2019, elle sort son second album sur le label Fracas, Fracas écrit avec 3 points d'exclamation. Ce label a été créé par 3 meufs, Catel, Roby et Émilie March, qui sont artistes, réalisatrices d'albums ou de clips, et ou musiciennes, et qui ont fait le constat que seulement 10% de meufs étaient productrices dans le milieu de la musique, que 3% de meufs réalisaient des albums dans le monde, et qu'il y avait une sous-représentation chez les musiciennes et chez les artistes. Un des objectifs affichés de ce label est de lutter contre la faible représentation des meufs à certains postes de l'industrie musicale. Les artistes produites par Fracas prennent part à toutes les réflexions et toutes les décisions du label qui leur reverse un pourcentage entre 2 à 3 fois plus gros que chez la label classique. Voilà, on écoute Angèle Osinski.
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0: C'était Naïka avec What a Day, quelle journée. On a déjà passé Naïka dans Micro Féroce, elle a sorti plusieurs EP, mais là, ça y est, en février, elle vient de sortir son premier album qui s'appelle Ecclesia. What a Day, ça parle de toutes les choses qui se passent dans notre journée, qui peuvent être minimes ou qu'on voit passer sur notre telle et qui sont de plus en plus graves. Et pour autant, le monde continue de tourner. Je vous cite son dernier couplet. Quelle journée en effet, des troupes étrangères sont entrées en Haïti. Tant de souffrances causées par la cupidité et le monde continue de tourner. Quelle journée pour le crime, des enfants meurent en Palestine, le sang pave les mines congolaises et le monde continue de tourner.
1: Et on continue, ça s'y prête avec ce que tu viens de dire, avec une artiste congolaise, Joyce Cage, et le morceau « Déraisonné ». Joyce Cage, elle vit à Kinshasa actuellement, elle est originaire du Sud Kivu. C'est une artiste qui est fortement marquée par les atrocités de la guerre perpétrée dans l'est du pays, dans sa région natale. Elle se mobilise pas mal à travers sa ZIC et ses actions pour dénoncer la réalité de son pays. Là, nous allons écouter Déraisonner, mais je vous recommande grandement le morceau Paul Sana Kivu, qui a été fait, qui est proposé par 14 artistes congolaises et qui dénonce justement la guerre du Kivu. Dans ce titre qui demande aussi la paix et l'espoir pour la République démocratique du Congo, on écoute le morceau et on revient après.

0: Et dans cette émission sur les technologies numériques, on ne pouvait pas ne pas parler de la situation de la République démocratique du Congo, et plus particulièrement dans les régions de l'Est de cet État. Ces territoires sont riches, entre autres, de matières premières, métaux rares et terres rares, nécessaires à la construction des nouvelles technologies. Comprenez nos téléphones portables, ordinateurs, vélos électriques, voitures électriques, armements des États impérialistes, etc. Mais ces territoires et les personnes qui y vivent sont au cœur de guerres génocidaires qui durent depuis plusieurs décennies. L'Occident se tient bien de relayer la situation et le carnage néocolonial que traverse la RDC. Les États européens, dont la France, et pas que, passent sous silence ou mettent en avant une guerre interne au pays. Ce qui est faux, puisqu'ils sont entièrement impliqués dans le financement des milices, d'armes, mais aussi dans l'extractivisme minier, l'exploitation d'humains, d'humaines. Alors, disons le cash, je ne veux pas tirer la carte du misérabilisme, mais le confort et le progrès technologique dans lesquels nous vivons en Occident reposent sur le sang, la mort et l'exploitation de personnes et de terres. Il y a différents collectifs et ressources qui informent sur la situation de la RDC et le sujet de l'extractivisme. Aussi, on aimerait vous lire un extrait du fanzine « Le fond de la terre est rouge » qui est sorti début 2025 et qui a été écrit par un collectif bruxellois qui s'appelle « Mauvaise mine ». Je commence la lecture des extraits. Depuis plusieurs dizaines d'années, l'État du Congo est le territoire sur lequel se déroule le conflit armé le plus meurtrier depuis la Seconde Guerre mondiale. On en fixe arbitrairement le début aux deux guerres du Kivu, 1996 et 1998-2003, qui ont succédé au génocide au Rwanda en 1994. L'est du pays est depuis le théâtre d'une guerre de basse intensité entre l'État congolais et une centaine de groupes armés, soutenus par des États étrangers et des multinationales du monde entier. Au Congo comme ailleurs, d'innombrables êtres humains sont sacrifiés chaque jour, réduits en esclavage, empoisonnés, violés, exterminés, tués par des armes toujours plus sophistiquées pour la possession des éléments du sous-sol qui sont les piliers de l'édifice mondial de l'exploitation. Ces matières auxquelles le capitalisme doit ses marchandises, son armement, son argent, l'ensemble de ses chaînes de production industrielle et plus encore aujourd'hui ses énergies dites vertes, ses technologies numériques. Pour comprendre ce qui se passe au Congo, il faut revenir sur sa longue histoire d'extractivisme et d'appropriation des terres. Ce texte est une tentative de ramener l'énormité de la domination néocoloniale qui s'abat sur la région à quelque chose de compréhensible et de discible. Nous avons fait le choix de prendre du recul par rapport aux conflits ethniques qui sont souvent avancés comme unique moteur de cette guerre. Car nous pensons que bien d'autres causes enfouies en profondeur sont responsables du drame commun de l'Afrique des Grands Lacs, est du Congo, ouest du Rwanda, de la Tanzanie et du Burundi. Alors que le capitalisme poursuit sa course effrénée au profit, ces tentacules continuent de pénétrer dans le ventre de la terre pour se nourrir des substances nécessaires pour étendre et accroître sa puissance. Le Congo est un de ces fonds indispensables pour les avancées de l'industrie numérique. Des matières telles que le cuivre, l'or, le lithium, le coltan et le cobalt, l'étain et le tungstène, nécessaires pour la fabrication des batteries et des composants électroniques des ordinateurs, smartphones et voitures électriques, sans oublier l'armement moderne, sont toutes présentes dans l'est du pays. En somme, le Congo, c'est le deuxième producteur de cuivre au monde. 50% des réserves mondiales de cobalt et 63% de sa production actuelle. 20% de l'ensemble des matières premières qui quittent le pays proviennent des galeries de mines artisanales, aux conditions de travail et à la hiérarchisation sociale mortelle. Les multinationales comptent sur l'augmentation de ce mode d'exploitation brutal les prochaines années pour pallier au moindre coût à leurs besoins grandissants en matières premières, malgré les milliers de visages ensevelis à jamais sous les éboulements réguliers. On sacrifie des vies pour chercher du minerai, pas pour remonter un cadavre. Seulement à Kolwezi, 40 000 enfants travaillent dans des exploitations gérées par des groupes militaires ou mafias locales, avant que les minerais soient vendus à des négociants-négociantes chinois-chinoises, transformés sur place par des entreprises comme Glencore, puis transportés vers l'un des ports voisins, Tanzanie, Mozambique ou Afrique du Sud, pour approvisionner l'industrie électronique chinoise qui fournit des clients comme Apple, Daimler, Lenovo, Microsoft, Sony, Samsung. Autant être clair, sans le Congo, pas d'iPhone ni de Switch, pas de vélo électrique ni de Tesla, Bill Gates et Elon Musk n'existent pas. Voici donc le nerf de la guerre qui ravage le Congo depuis 30 ans. L'immense champ de bataille pour les matières premières nécessaires aux dernières évolutions technologiques du capitalisme. Car chaque avancée technologique requiert plus de variétés de métaux rares et en plus grande quantité, amenant à une recrudescence du conflit. En tête de cette course à l'exploitation par les armes, on retrouve l'État rwandais, qui a pris le contrôle ces dernières années des principales mines et routes de contrebande pour exporter les ressources de l'Est du Congo. Cela s'est fait à l'aide du mouvement du 23 mars, le M23, un groupe paramilitaire actif dans la déstabilisation du Kivu, qui est soutenu par le régime de Kigali, prétextant la traque des génocidaires sur le sol congolais. Le pouvoir rwandais se livre depuis 1996 par l'entremise de différents groupes armés à l'éradication systémique du peuple congolais pour le contrôle de son sous-sol.
1: Aujourd'hui, le M23 permet notamment chaque mois à 150 tonnes de coltan de la localité de Rubaya d'être acheminées de l'autre côté de la frontière. En 2023, le Rwanda est ainsi parvenu à doubler son taux d'exportation de cobalt et est devenu le premier exportateur de coltan au monde, se transformant en plaque tournante des minerais stratégiques, alors que le sol rwandais n'en contient presque pas. C'est dans ce contexte que l'État rwandais et son président Paul Kagame sont devenus des alliés néocoloniaux aux puissances occidentales, acceptant de protéger leurs intérêts économiques et militaires en Afrique. L'Union européenne finance notamment à plusieurs dizaines de millions d'euros des interventions de l'armée rwandaise au Mozambique pour protéger les gazoducs français de Total et en Centrafrique pour contrecarrer la présence russe. Mais ce qui intéresse surtout l'Europe, c'est bien de reprendre la main sur les minerais du Congo, alors que la Chine a aujourd'hui le contrôle sur son sous-sol. Fin 2024, un accord a ainsi été conclu à hauteur de 900 millions d'euros pour l'exportation de minerais vers l'Europe avec le Rwanda, sachant pertinemment bien que ces matières sont pillées dans les terres du Congo. L'Europe est donc entièrement complice de cette guerre de pillage. Tous les autres États voisins du Congo, l'Ouganda...

0: par l'industrie minière, avec la complicité des États et des multinationales. Mais derrière les seigneurs de guerre et les élites africaines, qui ne servent que de sous-traitants néocoloniaux, ce sont les grosses multinationales du numérique et leurs profits qui sont les principaux bénéficiaires de cette exploitation mortifère. 30 ans de numérique dans le monde, à numériser tout ce qui bouge et à connecter tout ce qui est inerte, ces 30 ans de mort et de morte et de terres sacrifiées au Congo et à l'avenir de tout un peuple, mis sous hypothèque. Pourtant, jamais les ouvrières et ouvriers, paysannes, paysans n'ont cessé de se révolter, de s'organiser et de résister à la domination avec les moyens à leur disposition. Malgré l'extrême inégalité de rapport de force, la libération du Congo, le repos des ancêtres et l'espoir d'une vie digne pour les générations d'aujourd'hui passera par la dénumérisation du monde.
1: Force, courage au peuple congolais, mort au colonialisme. Et nous, on vous mettra la brochure en entier, enfin le lien en tout cas pour que vous puissiez la retrouver en entier si vous voulez la lire. Voilà.

0: Et on vient d'écouter le morceau Uruma de Voldy Mapenzi, une artiste musicienne congolaise originaire de la ville de Goma dans la province du Nord Kivu, du coup à l'est de la République démocratique du Congo. Ce titre est extrait de son album Je suis Goma, sorti en 2024, et je cite, c'est la chanson Uruma, pitié, qui lance l'opus se référant au drame de Muguga, où des milices armées ont bombardé le camp de déplacés de guerre. 5 minutes et 7 secondes où Voldy Mapenzi exprime son chagrin vis-à-vis de la guerre au Kivu. Je voulais quand même vous partager quelques noms de collectifs qui sont très actifs contre la guerre en RDC, contre l'extractivisme et pour la contre-information, qui agissent à la fois dans la région des Grands Lacs et en Europe. Du coup, si vous voulez aller voir leurs actions et ce qu'elles proposent, il y a No Congo, No Phone. Il y a Génération Lumière, il y a Team Congo ou encore Stop Pillage. On mettra les liens de ces différents collectifs sur la page de l'émission.
1: Et alors maintenant, moi je vais vous parler d'un rappeur qui s'appelle Race Rage, qui est un rappeur, le son ça s'appellera Cop Watch, et c'est un rappeur noir, queer et radical, crachant des couplets et brisant la fragilité blanche avec un lyrisme percutant, des harmonies fluides et beaucoup d'ironie. Il est du peuple Wurundjeri de la nation Kulin, qui vit dans la vallée du Yarra, l'emplacement actuel de Melbourne en Australie. C'est un peuple qui a été un des plus affectés pendant la colonisation britannique de cette région dans les années 1800-1840. Et Race Rage collabore principalement avec d'autres producteurs, artistes et interprètes issus des Premières Nations, des personnes racisées queer et trans, explorant des thèmes tels que le féminisme intersectionnel, la décolonisation, les classes sociales, le génocide et la vie dans la bulle queer. Alors là, le titre, il est tiré d'un album qui s'appelle Black Medusa. C'est un album axé sur les thèmes du traumatisme, explorant différentes voies vers la guérison. Race Rage conceptualise la mythologie de Méduse à travers le prisme de ses expériences vécues. Une Méduse noire, une Méduse queer, une Méduse handicapée, dont la monstruosité, aux yeux des oppresseurs, réside dans sa subversion et sa défiance inébranlable. Le regard de cette Méduse est plus de feu que de pierre. Des lasers transperçant les mensonges du capitalisme, du système d'injustice pénale, des normes de beauté blanche, de la fragilité blanche, du capacitisme et des manuels d'histoire colonisateur. Cet album est la bande-son d'un avenir décolonisé, queer et accessible à tous, crachant sur les cendres des systèmes que nous avons brûlés ensemble et renaissant de celles-ci. Bon, donc il faut l'écouter, quoi. Et là, le titre... alors voilà, le lien avec notre émission de ce soir, la chanson s'appelle Cop Watch. Et du coup, ça appelle les gens à filmer les scènes de violence policière. Alors on voit que les outils comme le téléphone peuvent aussi être réappropriés et nous servir d'une manière concrète. Là, en l'occurrence, c'est le Cop Watch, c'est des réseaux d'associations militantes qui surveillent la police afin de dénoncer les violences et les crimes policiers, principalement par la collecte et la diffusion de vidéos sur Internet. Cette première organisation, elle a vu le jour en Californie en 90 en réponse aux brutalités policières. Aujourd'hui, avec le développement des smartphones et des nouvelles technologies, filmer un flic violent et publier des images sur Internet ou s'en servir comme preuve est devenu facile. Tellement facile que ça a tendance à agacer un peu les condés. Donc on constate du coup qu'il est de plus en plus fréquent de voir un flic agresser des personnes qui filment, leur casser ou voler leur matériel, leur demander d'arrêter de filmer ou de supprimer les images. Pourtant, filmer les flics est non seulement utile, mais c'est également légal. Ainsi, un flic est en droit de vous demander d'arrêter de filmer ou de supprimer vos images. Cependant, cette demande n'a aucune valeur obligatoire et vous êtes en droit de refuser d'y accéder. Les flics ne peuvent en aucun cas vous empêcher de filmer ou de prendre des photos. Ils ne peuvent pas vous obliger à supprimer vos photos ou vidéos. Ils ne peuvent pas vous confisquer votre matériel ni le détruire. Le seul motif valable pour la confiscation temporaire du matériel est le placement en garde à vue pour un délit. La seule exception à ce droit de filmer les flics est potentiellement d'en diffuser les images concernant certaines brigades d'intervention de la police ou de la gendarmerie. C'est le cas du coup de la BRI, du RAID ou du GIGN. Bon, évidemment, là, dans la réalité du terrain, on sait bien que les keufs, ils font quand même ce qu'ils veulent et que rarement la justice, elle te donnera raison. Du coup, en tout cas, ces organisations-là, comme Cop Watch, elles subissent une répression de ouf. Et par exemple, le site internet de Cop Watch Nord, où il y avait en fait les photos des keufs, les photos des CRS, en tout cas ceux qui étaient les plus violents, il a été interdit. C'est d'ailleurs Claude Guéant, ministre de l'Intérieur sous Sarko, en 2011, qui ordonna sa fermeture. Et alors que la loi du 22 janvier 2022 a ouvert la possibilité pour les forces de l'ordre de filmer notamment les manifestants par drone, hélicoptère, caméra embarquée sur les véhicules ou caméra à piétons, la loi dite sécurité globale de 2023 a tenté de créer une infraction d'interdiction de diffuser les images de policiers dans l'exercice de leur mission. Cette loi, elle n'a pas marché cette fois-ci. Et ainsi, filmer les keufs sert à se protéger soi et les autres. Et parce que quand même, on sait que dès qu'ils sont filmés, ils ont tendance quand même à mieux se tenir, à se comporter un peu mieux. Donc, voilà. Et là, cette chanson, elle parle de ça et elle est super. Moi, j'adore.

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3: Voilà, ben moi je voulais vous parler du blocage de TikTok en Kanaky qui a eu lieu en 2024 et pour ça ben, je vais résumer un article que j'ai trouvé sur le site de la quadrature du net et on vous mettra le lien, comme ça vous pourrez le lire en entier si vous voulez. Alors mi-mai 2024, pendant les révoltes contre la volonté du gouvernement français de dégeler le corps électoral, l'état d'urgence est décrété en Kanaky. Au même moment, le haut commissaire, qui est une sorte de préfet qui représente l'État français en Kanaky, déclare le blocage de TikTok. Et pour ne pas le contredire, Gabriel Attal, le premier... le premier ministre de l'époque, il va dans son sens et donc il acte le fait de bloquer TikTok pour une durée indéterminée. Et d'abord, il prétexte que c'est pour lutter contre le terrorisme. Après, il dit non, en fait, c'est parce qu'il y a une ingérence étrangère, celle de l'Azerbaïdjan. Et finalement, en fait, c'est parce qu'il y aurait du contenu violent. Et pour ça, il va utiliser la théorie des circonstances exceptionnelles pour justifier légalement la possibilité du blocage. Et cette théorie, c'est une invention du juge administratif qui date de plus d'un siècle. Elle a été élaborée à l'occasion d'une guerre et n'avait jamais été utilisée jusqu'à présent pour justifier de porter atteinte à la liberté d'expression. Et en fait, bah, c'est défini par aucune loi, cette théorie. Et c'est la première fois que les deux régimes d'exception, donc l'état d'urgence et cette théorie des circonstances exceptionnelles, qui sont invoqués en même temps. Donc, dans la foulée du blocage, il y a des assos, dont la Quadrature du Net, la LDH, la Ligue des Droits de l'Homme, et des habitants et habitantes de Kanaky qui déposent un recours, un référé urgence, en urgence, contre cette décision. Mais ça a été rejeté parce que le tribunal il a estimé que le caractère urgent n'était pas démontré. Comme l'État, à ce moment-là, s'engageait à prochainement mettre fin à l'état d'urgence et que cela entraînerait l'arrêt du blocage de TikTok, le juge a été satisfait de ce flou et du coup n'a rien fait. En réalité, le déblocage de TikTok aura lieu 24 heures après l'arrêt de l'état d'urgence et donc en tout, ben, ça aura duré 2 semaines. Cependant, bah, pendant cette audience, l'État il a dû justifier des contenus prétendument illicites qui étaient publiés sur TikTok. Et en réalité, eh ben, tout le contenu qui a été fourni, ça montre seulement des vidéos de violences policières, les constitutions de milices privées armées, des violences racistes ou des bâtiments en flammes. Et le gouvernement y justifie qu'il ne s'agit du coup aussi que d'un réseau social et que les autres réseaux sont accessibles. Donc finalement, c'est pas très grave. Mais la Cour européenne des droits de l'homme, elle estime qu'en fait, fermer une plateforme, ça équivaut à empêcher l'apparition d'un journal ou la diffusion d'un média. Et alors là, je cite l'article. « Les services du Premier ministre ont admis sans peu de scrupules à l'audience que TikTok a été choisi car le profil des émeutiers correspondait au profil des utilisateurs, c'est-à-dire les jeunes. » Sans détour, le gouvernement assumait ainsi vouloir bâillonner la parole et l'expression de la jeunesse kanak, alors même que ce qui était dénoncé dans les vidéos incriminées sur le moment s'est révélé être vrai. La presse a révélé ces derniers jours les cas de violences policières, la complicité de la police avec les milices, ou encore une agression raciste d'un policier kanak. Suite à ce refus, en tout cas, il y a eu une deuxième procédure qui a été lancée, qui est dite une procédure sur le fond, et il y a eu une audience devant le Conseil d'État en mars 2025 pour étudier la légalité de cette décision. Et ce qui apparaît pendant l'audience et des infos qui sont sorties dans la presse, c'est que en fait, tout ça, ça a été qu'une suite de décisions arbitraires. Déjà, la situation politique en Kanaky, c'était déjà un bon coup de force imposé par l'État. Et ensuite, c'est juste parce qu'il y a le haut commissaire qui a décidé avec un gouverneur qui déclare de bloquer TikTok. Du coup, l'État, il décide de ne pas les désavouer, il choisit de les couvrir. Et ensuite, ils essayent de trouver quels fondements légaux permettent de justifier ce blocage. Et donc, c'est pour ça qu'il y a eu plusieurs justifications qui ont été avancées en attendant de trouver en fait laquelle serait la moins bancale. TikTok a été auditionné au Sénat quelques jours après l'annonce du blocage et affirme qu'aucun contenu illicite n'a été signalé, ni qu'une ingérence étrangère n'a été détectée. Le gouvernement n'a jamais discuté en amont avec eux pour chercher une solution ou pour supprimer du coup juste les contenus problématiques. Et d'après une info sortie dans la presse, l'État a même négocié avec TikTok pour que TikTok ne les poursuive pas en justice. Et en fait, déjà fin juin 2023, suite au meurtre de Nahel Merzouk, et ben Macron il avait déjà mis la pression aux réseaux sociaux pour faire supprimer certains contenus en dehors de tout cadre légal, en gros tout ce qui gêne le pouvoir, quoi. Donc l'idée, bah, ici, c'est pas de défendre les plateformes qui ont des fonctionnements bien problématiques à bien des égards, mais c'est plutôt qu'il s'agit en fait d'empêcher une partie de la population de s'exprimer et de diffuser des informations qui déplaisent au pouvoir public. Alors au final, le Conseil d'État, il a annulé la décision du gouvernement de bloquer TikTok, mais seulement parce que l'État n'a pas cherché d'autres solutions en amont. Mais pour le reste, le Conseil d'État, il a trouvé rien à redire et il valide en fait l'autoritarisme du gouvernement. Pour la quadrature du net, le Conseil d'État, en fait, donne des consignes de comment censurer légalement la liberté d'expression. Et très récemment, y a l'Assemblée nationale qui vient aussi de voter, du coup, pour la loi de programmation militaire, y a un article qui prévoit un nouveau régime exceptionnel pouvant être déclenché sur toute ou partie du territoire national par décret en Conseil des ministres et en cas de menace grave et actuelle. Je me rends compte que j'ai oublié le nom de ce nouveau régime, mais en gros, ça donne en fait maintenant plein d'outils pour l'État, finalement, de se passer de l'Assemblée nationale, de prendre ses décisions dans son coin sans rendre de compte à personne. Et la fascisation avance comme ça à grands pas.
4: Et maintenant, on va écouter Teti Kayembe. Le son, c'est Carmen. Et c'est donc une reprise du son de Stromae. Alors, la chanson date un peu, celle de Stromae, qui était de 2013. Et bon, Stromae n'est toujours pas devenu gay. Mais moi, je trouve que ce son est quand même bien. Alors, on a trouvé cette reprise. Ça dénonce l'amour et la dépendance aux réseaux sociaux, critique la superficialité de notre société moderne hyperconnectée, parle de la perte de l'authenticité dans nos interactions, soulignant la toxicité des likes et des followers. Et donc, je vous dirai rien au sujet de Teti Kayembe, mis à part qu'elle a une très belle voix, car j'ai rien trouvé à son sujet. Donc, tout n'est pas sur le grand Internet, et on dirait que c'est peut-être bon signe.

0: Ah, alors, il n'y a personne qui introduit la chronique BD aujourd'hui.
1: Bah, t'as vu, on était...
0: Ok, je suis autonome. Salut tout le monde.
1: C'est la chronique BD.
0: Ah, merci, merci. Alors, aujourd'hui, chronique coup de cœur. Et quand je dis coup de cœur, je veux dire le vrai, quoi. Pas le romantique. Ces derniers mois, j'ai expérimenté d'autres formats radiophoniques à vous partager. Et je pense que, en fait, j'attendais une révélation BD pour continuer les chroniques. Et ben voilà, la voici. Elle s'appelle Terre ou Lune de Jade Co, parue aux éditions Morgan en février 2026. Ce genre de lecture où j'ai aucun doute dès les premières pages que je vais en parler ici. Alors, petite précision avant tout. Terre ou Lune, c'est un diptyque. Tome 1 sorti, tome 2 promis pour l'automne 2027. Donc, si vous êtes du genre à attendre que ce soit fini avant de commencer, eh ben va falloir patienter. Et sinon, pour celles qui osent braver la frustration de l'attente, eh ben moi je dis foncez. Alors, Jade Co est une autrice française de 27 ans que l'équipe de Micro Féroce a découverte grâce à sa première BD qui s'appelait Zoc et qui est parue en 2022. Je la chroniquerai peut-être un jour. En dehors de la BD, elle bosse dans l'animation. Et ça, j'ai trouvé que ça se ressent un peu dans la lecture. Ses planches ont quelque chose de cinématographique, avec une grande fluidité entre les cases qui fait qu'on lit Terre ou Lune comme on regarderait un film. Sauf que là, on tient le temps entre ses mains. Alors, l'histoire. On suit Othello, 10 ans, enfant d'un village rural, passionné d'oiseaux. Il les observe pendant des heures, les connaît par cœur, les aime d'un amour tranquille et obstiné. Avec son ami Ange, il intègre le club d'ornithologie des collégiens du coin. À la maison, c'est moins joli. Ses parents sont séparés, le père vit dans une petite maison au fond du jardin, et un soir, sa mère lui demande de verser une poudre dans le verre de son père. Lui pensait que c'était un somnifère. C'était du poison. Je spoil pas vraiment. Non. Parce que Jade Co elle-même dit que c'est juste le prélude. Voilà, parce que 4 ans plus tard, on retrouve Othello, qui est encore dans un foyer, et c'est là que l'aventure commence vraiment. Son ami Ange vient le chercher pour un stage d'ornithologie dans leur village natal, l'occasion de revenir sur les lieux, de partir sur les traces de ses parents, de démêler les secrets familiaux qui ont fait tout basculer. Et ça devient une enquête intime, tendue, qui ne vous lâche pas. L'autrice dit quelque chose d'intéressant sur ce récit. Elle dit qu'elle s'est inspirée de sa propre vie, mais ne voulait pas en faire une autobiographie. Sauf qu'au fur et à mesure de la création, elle s'est aperçue que plus elle avançait, plus ça ressemblait à sa propre histoire. Je vous dis ça parce que moi je crois au pouvoir de la fiction, vraiment, mais que quand il y a des personnes qui écrivent depuis ce qu'elles sont, je trouve que les émotions qui sont véhiculées sont intenses et bouleversantes de justesse. C'est ce que j'ai ressenti dans cette lecture. Alors, et puis il y a quelque chose d'autre dans cette BD. Au début, on croit avoir les pieds dans ce drame familial. Et puis, petit à petit, sans crier gare, par petites touches, l'autrice élargit. Alors, c'est voulu. Elle parle à elle-même d'une, je cite, « volonté d'élargissement dans la narration ». C'est-à-dire qu'on découvre au fur et à mesure où on a mis les pieds, et là, on met les pieds dans quelque chose de beaucoup plus grand. C'est une histoire de l'humanité entière, une fiction spéculative sur ce que la Terre est devenue, ce que la Lune représente. Les enfants du foyer récitent une devise avant de partir. Je cite « Nous nous dévouons au bien-être commun et durable de la Lune. Nous ferons notre possible pour ne pas reproduire les erreurs de la Terre. » Bon, et là, t'as un petit frisson. Parce que tu comprends que t'es pas vraiment là où tu croyais être dans la lecture. Maintenant, je vais parler du dessin, parce que franchement, c'est une splendeur. Tout est fait à la main. Jade Co a créé le premier tome, page par page, du crayonné à l'ancrage. Les aquarelles ont une vie. Par exemple, la lumière dans les sous-bois, la campagne dans la brume du matin, les champs en plein été, les herbes gelées, les horizons rougeoyants au crépuscule et la planche d'oiseau, page 135, qui annonce le chapitre 4 et qui est magnifique. Alors, ce que j'ai trouvé assez fascinant aussi, c'est le décalage. D'un côté, on trouve des paysages typiques de campagne française, genre des petits villages presque rassurants, presque familiers, et de l'autre, des installations futuristes qui s'incrustent dans ces décors sans demander la permission. des pics de montagnes irisées, des champignons géants aquatiques, des structures qu'on ne sait pas comment nommer. Et en fait, on ne sait pas où on est dans le temps. Post-apocalyptique, anachronique. Bon, en fait, moi, ça m'a déstabilisé et captivé en même temps. Mais en fait, tout fait sens quand même. C'est un tour de force de l'autrice, rendre le bizarre absolument cohérent. Son imaginaire embrasse la science-fiction sans jamais lâcher les rênes de sa narration. Je vais dire un mot sur les oiseaux, parce qu'il y a les oiseaux. Il y a des oiseaux partout dans cette BD, et c'est pas un décor, c'est une déclaration d'amour. Jade Cole, l'autrice, elle est passionnée d'ornithologie depuis l'enfance. Les coucous, les alouettes, les pouillots n'ont pas de secret pour elle. Elle dit « La BD m'a donné une excuse pour dessiner des oiseaux, en fait ». Eh bien, elle a réussi à me transmettre cette passion, parce que de mon côté, j'ai été transportée par ce sujet plus que jamais. Lire cette BD au milieu du printemps, parmi les champs où je vis, ça a pris un vrai sens magique. Dans ce récit, les oiseaux, ils sont pas juste beaux, ils sont aussi politiques. Il y a l'histoire des busards Saint-Martin. C'est des rapaces très communs en France qui nichent au sol en plein champ et qui se font régulièrement massacrer par les moissonneuses. Et c'est ce que les amis d'Othello tentent d'éviter dans la BD. C'est un détail concret qui dit quelque chose de simple et d'essentiel, qu'on peut détruire du vivant par pur automatisme industriel sans même s'en apercevoir. Voilà, et puis parce que ce soir, dans une émission qui aborde la technologie et ses désastres, j'avais envie de vous parler de cette BD parce qu'elle pose les mêmes questions que nous, mais à sa façon. Pas avec un tract ou des témoignages, pas très frontalement, mais à travers ces paysages hybrides, ces installations futuristes plantées au milieu de ces terres rurales, cette science-fiction qui parle d'écologie sans jamais hausser le ton, eh ben, terre ou lune interroge ce que le progrès technique fait au corps, au territoire et aux enfants qui grandissent dedans. Ce colonialisme technologique, ces extractions, cette invisibilisation, ce ne sont pas que des concepts. Pour moi, c'est une colère et une tristesse en même temps qui sont logées dans mon corps, je pense, depuis mon enfance rurale. La haine d'un système qui pille et massacre pour les jouets des riches et le refus de la culpabilité que ce système pourri veut faire couler dans les veines des révoltés. Alors voilà, je vous conseille de lire Terre ou Lune parce que c'est une BD qui va vous faire regarder les oiseaux, les champs et les enfants qui traînent ensemble l'été. Et aussi la prochaine antenne plantée au bord d'un champ de blé. Mais ça va vous faire regarder tout ça d'un œil vif, sensible et politique. Alors, on garde les yeux ouverts, on reste concentré face à la bullshit du monde. C'était la chronique de Cam pour Micro Féroce. Bisous.

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1: C'était la complainte du téléphone de Juliette Gréco. Et ouais, on passe Juliette Gréco à micro féroce. Juliette Gréco, c'est une chanteuse française née en 1927 et morte en 2020. C'est une figure emblématique de la chanson française à texte, avec une carrière s'étalant sur près de 70 ans. Elle est aussi à différents moments de sa vie actrice. Pendant la Deuxième Guerre mondiale, sa mère et sa sœur participent à la résistance, mais elles se font arrêter avec Juliette par la Gestapo en 1943. Sa mère et sa sœur sont envoyées en camp de concentration, pendant que Juliette est laissée libre et se retrouve seule à 16 ans à Paris. Elle découvre alors le bouillonnement intellectuel de la rive gauche, et la vie politique à travers les jeunesses communistes, et rencontre les artistes de gauche dont elle commence à chanter les textes. Certaines de ses chansons sont censurées pour cause d'antimilitarisme ou d'immoralité. Un jour, elle est invitée à chanter devant un parterre de militaires au Chili. Elle interprète ce soir-là en majeure partie des chansons antimilitaristes. Elle raconte « Je suis sortie de scène dans un silence de mort, le plus beau beat de ma carrière ». Elle s'engage en faveur de plusieurs causes, la paix, l'homosexualité et les sans-papiers. Elle fait une tournée en 2015 à 88 ans et un dernier concert en 2016 à 89 ans. Respect. La chanson « La complainte du téléphone » date de 1957, c'est-à-dire à peu près 1000 ans avant le téléphone portable. Mais en fait, elle est encore actuelle dans ce qu'elle raconte de notre rapport au téléphone, la disponibilité immédiate que cela devrait induire et la perte des autres moyens de communication, comme le courrier papier.
2: Et on vous propose de poursuivre en écoutant un très court extrait d'un des 6 volets d'émission intitulé « Le coût des smartphones ». Proposé par nos camarades grenoblois, grenobloises, et que l'on vous encourage d'aller écouter en entier sur le site Radio Campus Grenoble. On vous mettra tout ça sur la page de l'émission. C'est une série d'émissions qui vous permettra d'étoffer vos réflexions autour des désastres des smartphones et du numérique. L'extrait qui suit est une critique des technologies. C'est une critique que moi je partage et souvent, plutôt que d'essayer de réinventer l'eau chaude, autant écouter les personnes qui nous font grandir.
3: Donc nous sommes contre les technologies dans toutes leurs dimensions. Ce n'est pas le concept de technologie qui nous dérange, mais bien tout ce que les technologies génèrent, impliquent ou produisent.
4: Et en fait, on ne pense pas non plus que le problème, c'est que les technologies sont utilisées d'une mauvaise manière, parce qu'on pense qu'on ne peut pas penser les technologies hors de leur contexte, que les technologies, elles sont développées et utilisées dans cette société capitaliste, et donc elles servent et elles participent à ce système. Et en même temps, elles en ont besoin pour exister.
3: Et si on imagine qu'on était dans une autre société, on n'aurait certainement pas besoin de tout un tas de ces technologies. Par exemple, parce que les besoins auraient été pris en charge autrement. Ou alors parce que ces technologies, elles servent à contrôler et à exploiter, et que leur application serait rejetée.
4: Et du point de vue de la production aussi, on ne peut pas séparer les technologies du capitalisme et du colonialisme. Il y a beaucoup de technologies qui pourraient même pas être produites sans ces systèmes qui permettent à la fois l'extractivisme de masse et l'exploitation humaine, entre autres. Et surtout, c'est pour servir des intérêts capitalistes que les technologies, elles sont développées. Ça sert à enrichir des entreprises, ça sert à enrichir celles qui les dirigent, celles qui les détiennent, et ça sert aussi à augmenter la croissance économique de certains États.
3: Donc, notre combat n'est pas de modifier, de contrôler ou de réformer la manière dont les technologies sont appliquées ou la manière dont elles sont produites, mais bien ici de pointer leur dimension dévastatrice. On lutte donc aussi contre les imaginaires technosolutionnistes, qui verraient les technologies comme un moyen de lutter contre des problèmes environnementaux ou sociaux.
4: En fait, le technosolutionnisme est un leurre à petite échelle. Il y a un exemple facile qui est la question de la santé. Dans la santé, on va nous présenter surtout que les technologies, elles permettent de nous soigner, mais on ne nous parle pas du fait qu'elles ne régleront pas du tout les problèmes de santé physique et mentale qui sont générés par ce monde. Et au contraire, ça ne nous raconte pas non plus qu'elles y participent. Et quand on dit ça, c'est vraiment une analyse théorique. On ne croit pas qu'il faut arrêter de se soigner ou que les personnes qui sont dépendantes de l'industrie pharmaceutique sont des vendus ou des ennemis. Et on vit tous dans ce monde et on dépend tous de certaines de ces industries.
3: Et donc, de la même manière, les technologies, elles ne vont pas régler les problèmes de pollution, de communication, de guerre, de domination. Déjà, si on prend en compte le coût total de la production, on ne peut pas penser que les technologies seront une solution pour le futur.
4: On peut constater actuellement un gros effort marketing pour nous faire croire qu'on se soucie de produire de manière plus écologique. Toutes les marques, elles parlent de produits verts, de produits respectueux de la planète, de produits éco-responsables. Et ça, c'est ce qu'on appelle le greenwashing. En gros, c'est pour produire toujours pareil en faisant style de ne pas polluer. Il ne s'agit pas du tout de réfléchir au fait qu'on produit trop, que la plupart des choses qui sont produites, c'est inutile ou jetable. Non, en fait, on va juste nous mettre un emballage en carton à la place du plastique. Et puis, sur le carton, on va dessiner une planète Terre qui sourit. Et pour le reste, il n'y a rien qui change.
3: Une autre arnaque qui nourrit énormément le besoin en technologie, c'est la transition écologique. Alors, la transition écologique, c'est vraiment une manne financière pour toutes les entreprises. Les gens sont stressés de l'avenir, ils se rendent compte qu'il va falloir faire quelque chose pour que la planète reste vivable. Pas de souci, les entreprises et les États ont des solutions. Pas besoin de repenser plus profondément nos besoins en termes de confort et de technologie. Par exemple, si on fait rouler des milliards de voitures polluantes, aucun problème. On va produire des milliards de voitures électriques. Bien sûr, on ne va pas dire que leur production est polluante. On ne va pas dire que leur production entraîne des guerres avec des milliers de morts. On ne dira pas non plus qu'en fait le nucléaire n'est pas une énergie verte. Bref, on ne change rien, mais on vend de nouveaux produits.

0: Tech.
1: Et on vient d'écouter le morceau Technologic interprété par Zorina. L'artiste caribéenne propose une reprise bien maîtrisée a cappella de ce tube planétaire, écrit pour dénoncer la dépendance à la technologie et à l'omniprésence des gadgets dans nos vies modernes. Technologic est un manifeste contre la surconsommation technologique et le contrôle exercé par les machines sur l'homme.
2: Et pour faire écho à cette chanson, bah moi je vais parler dématérialisation des démarches et du coup bah les problèmes d'accès aux droits qui sont liés à ça. Bah, on a probablement tous été confrontés à ces galères de sites qui marchent pas, de problèmes à comprendre ce qu'on attend de nous, de renoncement à des démarches parce que trop complexes, pas d'ordi ou on a perdu nos identifiants de connexion. Et contrairement au cynisme des débuts où on pensait que seuls les vieux et les vieilles ne s'en sortiraient pas et que ça ne valait pas le coup de s'adapter à elles, c'est bien toutes les classes d'âge qui sont touchées par les difficultés numériques. La Défenseure des droits, elle a publié un rapport où elle pointe du doigt le fait qu'on a délégué aux usagers et usagères les tâches les plus simples des agents du service public. Et par extension, du coup, ça fait qu'on délègue aussi un transfert de responsabilité. Je cite... Si l'usager se trompe, n'y arrive pas, n'est pas équipé ou connecté, ne comprend pas ce qui lui est demandé, il lui revient de se débrouiller pour réussir en poussant les portes qui veulent bien s'ouvrir, qu'elles soient familiales, associatives ou relevant d'un service public dédié ou non à l'aide aux usagers. Il lui revient également de se former au numérique, d'être autonome et conforme à ce que l'administration attend d'un usager modèle. Dans les faits, la responsabilité de l'échec ou de l'erreur pèse sur lui. L'accès aux droits et aux services publics ne doit pas être tributaire des mérites des usagers, de leur capacité attendue, de la conformité de leur comportement aux attentes de l'administration, mais être adapté aux besoins des usagers et à leur situation concrète. Bon, bah c'est clairement pas le cas, et je vais prendre deux exemples pour illustrer ça, mais il pourrait y en avoir bien d'autres. Alors le premier exemple, ça concerne du coup les demandes de titres de séjour. Pour les personnes étrangères en France. Les démarches, maintenant, en fait, elles se font uniquement par Internet, via la NEF, l'administration numérique pour les étrangers en France. Et ce système, il est dénoncé depuis plusieurs années par bien des assos comme étant une machine à fabriquer des sans-papiers. Et parce qu'en fait, de tout dématérialiser, ça implique plusieurs choses qui sont bien loin d'accroître l'autonomie des personnes. Parce que pour ça, déjà, il faut comprendre le français à l'écrit, et plus précisément le langage de l'administration dans des formulaires, sans qu'aucune aide explicative ne soit proposée. Nous, par exemple, quand on doit, remplir un truc sur la fiche, sur les impôts, il y a des petites bulles qui donnent un peu des explications. Là, par exemple, sur le site, pour remplir, faire ses demandes de rendez-vous ou pour demander des titres de séjour, ils ne prennent pas la peine de faire ça, quoi. Soit les personnes, elles maîtrisent le français assez bien, soit il faut s'en remettre à des tiers, pas toujours de confiance et parfois payants, auprès de qui les personnes deviennent dépendantes. Conjoint, conjointe, amis, asso, assistante sociale, avocat, avocate. Et par exemple, dans une situation de violence familiale, dépendre de son conjoint pour faire ses démarches administratives, c'est sacrément problématique. Pour ça, il faut aussi avoir une adresse mail dont on ne perd pas les accès, avoir accès à un ordinateur, Internet... Et faire une erreur dans ses démarches ou rater un délai de renouvellement de titre a des immenses conséquences. La potentielle perte de son titre de séjour, donc de son emploi, de ses revenus, son logement. Et ça fait une énorme source de stress qui impacte sa santé mentale, sa relation à ses proches. Et puis ce qui se passe aussi, c'est que c'est aux étrangers de savoir... quel titre de séjour ils veulent demander, alors qu'avant c'était pas vraiment le cas. Et s'ils se trompent en fait dans leur demande, mais que pour autant ils remplissent bien les cases du titre de séjour, juste ils se trompent de case, leur dossier est parti, et ensuite impossible de faire marche arrière tant que le dossier n'est pas traité, ils peuvent pas recommencer. Et en fait, ça c'est aussi des sources d'erreurs, et ils peuvent se retrouver du coup avec un refus de titre de séjour, une OQTF, alors que si les choses étaient plus simples, en fait, ils auraient pas tous ces problèmes. Ça fait quand même des années que c'est comme ça, et du coup, certaines émettent l'hypothèse que tout cela est volontaire pour maintenir les étrangers et étrangères en situation de stress et de précarité, et que même si tout est en ordre, il ne faudrait surtout pas qu'elles se sentent à l'aise dans ce pays de merde. Pour la suite, on va écouter Soizic Pénicaud, parce que on va parler du coup de la CAF et des relations avec la CAF. Soizic Pénicaud, c'est la cofondatrice de l'Observatoire des algorithmes publics, qui elle prévient qu'il est tentant de considérer la technologie comme une boîte noire inatteignable. Et pourtant, les choix structurants de la conception à l'évaluation des algorithmes demeurent éminemment politiques et doivent être documentés pour garantir la transparence de l'action publique. On l'écoute.
0: L'algorithme que la CNAF appelle algorithme de data mining, qui donc est un système qui attribue à chaque allocataire de la CAF un score de risque pour prioriser les personnes qui vont être contrôlées, c'est un système qui a été développé à partir de 2010 par la CNAF dans un contexte, il faut le rappeler, de durcissement de la lutte contre la fraude, notamment sous Sarkozy, mais pas que. On peut rappeler les chiffres de la fraude sociale. En 2021, la Cour des comptes a estimé que la fraude aux allocations sociales des CAF s'élevait à, si je ne m'abuse, environ 300 millions d'euros, ce qui correspond à 0,39%, moins de 1%, du montant total des prestations versées par les CAF. Donc on voit déjà que c'est quelque chose de minime. En revanche, ce qu'il faut noter aussi, c'est que maintenant, la CNAF justifie et présente cet algorithme comme une manière d'assurer ce qu'elle appelle le juste droit, c'est-à-dire de s'assurer que chaque allocataire touche exactement le bon montant d'allocation, donc ni trop, ni trop peu. Et que cet algorithme, selon la CNAF, permet d'identifier les erreurs. Donc pas forcément les fraudes, mais les erreurs qui mènent les CAF à verser soit trop d'argent, soit trop peu d'argent aux allocataires. Dans les faits, l'algorithme il est optimisé pour identifier les erreurs qui font que la CNAF a versé trop d'argent, que les CAF ont versé trop d'argent. Donc on voit déjà qu'il y a un biais, la CNAF veut récupérer de l'argent. Et parfois ils en remboursent, mais c'est un peu un effet de bord, on va dire. Et plus les dossiers sont complexes, par exemple les dossiers des minima sociaux comme le RSA, c'est des dossiers très complexes à remplir avec beaucoup de règles, c'est inévitable qu'il y ait des erreurs. Et donc c'est important, selon la CNAF, de contrôler ces personnes, puisque effectivement l'algorithme permet d'identifier des erreurs. Si on prend le problème à l'envers, on pourrait aussi se poser la question de pourquoi il faut contrôler les gens a posteriori, au lieu de mettre de l'argent pour les informer correctement des montants qu'ils doivent déclarer et empêcher ensuite des erreurs qui sont très précarisantes pour ces personnes qui se retrouvent à rembourser des milliers d'euros sans être au courant. Et aussi pourquoi on ne simplifierait pas la législation pour également juste faire en sorte que ces dossiers soient plus simples à remplir. Et donc il y a un impensé, c'est-à-dire qu'on est focalisé sur l'algorithme de contrôle au lieu de se focaliser sur la politique publique de versement des allocations. Donc, c'était le constat d'associations d'accès aux droits sociaux que il y avait de plus en plus de situations de dysfonctionnement et de contrôle de personnes en situation de précarité ou de personnes vulnérables de la part des CAF. Et c'est un constat qui a été confirmé par les travaux de la Quadrature du Net d'une part et du Monde et de Lighthouse Reports d'autre part, qui, quand ils ont audité l'algorithme. Ce qu'on constate, c'est que l'algorithme provoque un surcontrôle des populations précaires ou de certains types de personnes, par exemple les familles monoparentales. Et donc je le précise par extension, les femmes, puisque les familles monoparentales, c'est à 80% des femmes. Les familles monoparentales, ça va être aussi les personnes qui touchent l'allocation adulte handicapé tout en travaillant. Ça va être les personnes qui ont des faibles revenus et des faibles revenus irréguliers. Par exemple, toutes ces personnes-là vont être plus contrôlés que d'autres. Et c'est en ça que cet algorithme-là a un potentiel discriminatoire. Certains des critères qui sont utilisés dans l'algorithme, il y a beaucoup de critères socio-économiques. Par exemple, la situation familiale, la situation géographique, ça va être des conditions de revenus. Et tout ça font partie de critères protégés qui sont encadrés par le droit de la discrimination et qui ne peuvent être utilisés que sous certaines conditions. Et la CNAF elle-même a indiqué qu'ils n'avaient pas réalisé d'audit sur les discriminations que pouvait provoquer l'algorithme. Ça ne veut pas dire qu'il ne faut pas de numérique, mais ça veut dire que peut-être qu'il faut le penser de manière plus collective et de manière plus intelligente, et surtout se rappeler des principes de base du service public, des principes d'accessibilité, des principes d'égalité de traitement. Le problème, c'est qu'il faut détechniciser aussi le débat sur le service public.

Et voilà, on vient d'écouter System Abstures. Datton, Datton, Datton. Ouais, d'accord, je me suis un peu plantée. Donc, la traduction, c'est Plantage du Système, un groupe fondé par Sophia et Victor en 2019. Le duo queer se décrit lui-même comme sans doute le meilleur et le pire groupe d'électropunk sur la protection des données au monde. Leurs chansons abordent des thèmes liés à la politique numérique, notamment la protection des données et la surveillance. La chanson « Datton, Datton, Datton » est sortie en 2021. Elle décrit comment toutes tes données perso sont répertoriées, vendues et utilisées, notamment là sur des applis de rencontre. Et en décembre 2021, une amende de 10 millions d'euros est infligée à Grindr au titre du Règlement général de la protection des données. Grindr, c'est une application de rencontre LGBTQI, et elle est condamnée à une amende de 6,3 millions d'euros pour partage illégal de données par les autorités norvégiennes. La chanson, cette chanson, elle rencontre un grand succès, elle fait un tabac, et maintenant, un peu le propos, c'est on a quelqu'un qui te correspond, on a besoin de photos de toi, de tes loisirs, de tes fantasmes et de tout ce qui te rend intéressant. Pour ton prochain rendez-vous, près de chez toi, une nouvelle.

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